Jérémie, chapitre 1. Parole de Jérémie, fils de Hilkija, l'un des sacrificateurs d'Anatote, dans le pays de Benjamin. La parole de l'Éternel lui fut adressée au temps de Josias, fils d'Amon, roi de Juda, la 13e année de son règne, et au temps de Joachim, fils de Josias, roi de Juda, jusqu'à la fin de la 11e année de Sédécias, fils de Josias, roi de Juda, jusqu'à l'époque où Jérusalem fut emmenée en captivité au 5e mois. La parole de l'Éternel me fut adressée en ces mots. « Avant que je t'eusse formé dans le ventre de ta mère, je te connaissais, et avant que tu fusses sorti de son sein, je t'avais consacré, je t'avais établi prophète des nations. » Je répondis, « Ah, Seigneur éternel, voici, je ne sais point parler, car je suis un enfant. » Et l'Éternel me dit, « Ne dis pas, je suis un enfant, car tu iras vers tous ceux auprès de qui je t'enverrai, et tu diras tout ce que je t'ordonnerai. Ne les crains point, car je suis avec toi pour te délivrer, dit l'Éternel. » Puis l'Éternel étendit sa main et toucha ma bouche. Et l'Éternel me dit, « Voici, je mets mes paroles dans ta bouche. Regarde, je t'établis aujourd'hui sur les nations et sur les royaumes, pour que tu arraches et que tu abattes, pour que tu ruines et que tu détruises, pour que tu bâtisses et que tu plantes. » La parole de l'Éternel me fut adressée en ces mots. « Que vois-tu, Jérémie ?» Je répondis, « Je vois une branche d'amandier. » Et l'Éternel me dit, « Tu as bien vu, car je veille sur ma parole pour l'exécuter. » La parole de l'Éternel me fut adressée une seconde fois en ces mots. « Que vois-tu ?» Je répondis, « Je vois une chaudière bouillante du côté du septentrion. » Et l'Éternel me dit, « C'est du septentrion que la calamité se répandra sur tous les habitants du pays. Car voici, je vais appeler tous les peuples des royaumes du septentrion, dit l'Éternel. Ils viendront et placeront chacun leur siège à l'entrée des portes de Jérusalem, contre ses murailles tout alentour et contre toutes les villes de Juda. Je prononcerai mes jugements contre eux à cause de toute leur méchanceté, parce qu'ils m'ont abandonné et ont offert de l'encens à d'autres dieux, et parce qu'ils se sont prosternés devant l'ouvrage de leurs mains. Et toi, saint terrain, lève-toi, et dis-leur tout ce que je t'ordonnerai. Ne tremble pas en leur présence, de peur que je ne te fasse trembler devant eux. Voici, je t'établis en ce jour sur tout le pays comme une ville forte, une colonne de fer et un mur d'airain, contre les rois de Juda, contre ses chefs, contre ses sacrificateurs et contre le peuple du pays. Ils te feront la guerre, mais ils ne te vaincront pas, car je suis avec toi pour te délivrer, dit l'Éternel. Jérémie, chapitre 2. La parole de l'Éternel me fut adressée en ces mots. Va et crie aux oreilles de Jérusalem, ainsi parle l'Éternel. Je me souviens de ton amour lorsque tu étais jeune, de ton affection lorsque tu étais fiancé, quand tu me suivais au désert dans une terre inculte. Israël était consacré à l'Éternel, il était les prémices de son revenu. Tous ceux qui en mangeaient se rendaient coupables, et le malheur fondé sur eux, dit l'Éternel. Écoutez la parole de l'Éternel, maison de Jacob, et vous, toute famille de la maison d'Israël, ainsi parle l'Éternel. Quelle iniquité vos pères ont-ils trouvée en moi pour s'éloigner de moi et pour aller auprès des choses de néant et n'être eux-mêmes que néant? Ils n'ont pas dit, où est l'Éternel qui nous a fait monter du pays d'Égypte, qui nous a conduits dans le désert, dans une terre aride et pleine de fosses, dans une terre où règne la sécheresse et l'ombre de la mort, dans une terre par où personne ne passe et où n'habite aucun homme? Je vous ai fait venir dans un pays semblable à un verger pour que vous en mangiez les fruits et les meilleures productions, mais vous êtes venus et vous avez souillé mon pays, et vous avez fait de mon héritage une abomination. Les sacrificateurs n'ont-ils pas dit « Où est l'Éternel ?» Les dépositaires de la loi ne m'ont pas connu, les pasteurs m'ont été infidèles, les prophètes ont prophétisé par Baal,
et ils sont allés après ceux qui ne sont d'aucun secours. C'est pourquoi je veux encore contester avec vous, dit l'Éternel. Je veux contester avec les enfants de vos enfants. Passez aux îles de Kittim et regardez. Envoyez à Kedar, observez bien et regardez s'il n'y a rien de semblable. Y a-t-il une nation qui change ses dieux, ou quoi qu'ils ne soient pas des dieux? Et mon peuple a changé sa gloire contre ce qui n'est d'aucun secours. Cieux, soyez étonnés de cela, frémissez d'épouvante et d'horreur, dit l'Éternel. Car mon peuple a commis un double péché. Ils m'ont abandonné, moi qui suis une source d'eau vive, pour se creuser des citernes crevassées qui ne retiennent pas l'eau. Israël est-il un esclave acheté ou né dans la maison? Pourquoi donc devient-il une proie? Contre lui, les lionceaux rugissent, poussent leurs cris, et ils ravagent son pays. Ses villes sont brûlées, il n'y a plus d'habitants. Même les enfants de Nof et de Tacpanès te briseront le sommet de la tête. Cela ne t'arrive-t-il pas parce que tu as abandonné l'Éternel ton Dieu lorsqu'il te dirigeait dans la bonne voie? Et maintenant, qu'as-tu à faire d'aller en Égypte pour boire l'eau du Nil? Qu'as-tu à faire d'aller en Assyrie pour boire l'eau du fleuve? Ta méchanceté te châtiera et ton infidélité te punira. Tu sauras et tu verras que c'est une chose mauvaise et amère d'abandonner l'Éternel ton Dieu et de n'avoir de moi aucune crainte, dit le Seigneur, l'Éternel des armées. Tu as dès longtemps brisé ton joug, rompu tes liens, et tu as dit « Je ne veux plus être dans la servitude ». Mais sur toute colline élevée et sous tout arbre vert, tu t'es courbé comme une prostituée. Je t'avais planté comme une vigne excellente et du meilleur plan. Comment as-tu changé, dégénéré en une vigne étrangère? Quand tu te laverais avec du nitre, quand tu emploierais beaucoup de potasse, ton iniquité resterait marquée devant moi, dit le Seigneur, l'Éternel. Comment dirais-tu, je ne me suis point souillé, je ne suis point allé après les Baals? Regarde tes pas dans la vallée, reconnais ce que tu as fait, dromadaire à la course légère et vagabonde. Ânesse sauvage habituée au désert, haletante dans l'ardeur de sa passion, qui l'empêchera de satisfaire son désir? Tous ceux qui la cherchent n'ont pas à se fatiguer, ils la trouvent pendant son mois. Ne t'expose pas à avoir les pieds nus, ne dessèche pas ton gosier. Mais tu dis, c'est en vain, non, car j'aime les dieux étrangers et je veux aller après eux. Comme un voleur est confus lorsqu'il est surpris, ainsi seront confus ceux de la maison d'Israël, eux, leur roi, leur chef, leur sacrificateur et leur prophète. Ils disent au bois, « Tu es mon père, et à la pierre, tu m'as donné la vie. » Car ils me tournent le dos, ils ne me regardent pas. Et quand ils sont dans le malheur, ils disent, « Lève-toi, sauve-nous. » Où donc sont tes dieux que tu t'es fait? Qu'ils se lèvent s'ils peuvent te sauver au temps du malheur. Car tu as autant de dieux que de villes, ô Juda. Pourquoi contesteriez-vous avec moi? Vous m'avez tous été infidèles, dit l'Éternel. En vain ai-je frappé vos enfants, ils n'ont point eu égard à la correction. Votre glaive a dévoré vos prophètes comme un lion destructeur. Hommes de cette génération, considérez la parole de l'Éternel. Ai-je été pour Israël un désert ou un pays d'épaisses ténèbres? Pourquoi mon peuple, dit-il, nous sommes libres, nous ne voulons pas retourner à toi? La jeune fille oublie-t-elle ses ornements?

Nous ne verrons ni l'épée, ni la famine. Les prophètes ne sont que du vent, et personne ne parle en eux. Qu'il leur soit fait ainsi. C'est pourquoi ainsi parle l'Éternel, le Dieu des armées. Parce que vous avez dit cela, voici, je veux que ma parole dans ta bouche soit du feu, et ce peuple du bois, et que ce feu les consume. Voici, je fais venir de loin une nation contre vous, maison d'Israël, dit l'Éternel. C'est une nation forte, c'est une nation ancienne, une nation dont tu ne connais pas la langue, et dont tu ne comprendras point les paroles. Son carquois est comme un sépulcre ouvert. Ils sont tous des héros. Elle dévorera ta moisson et ton pain, elle dévorera tes fils et tes filles, elle dévorera tes brebis et tes bœufs, elle dévorera ta vigne et ton figuier, elle détruira par l'épée tes villes fortes dans lesquelles tu te confies. Mais en ces jours, dit l'Éternel, je ne vous détruirai pas entièrement. Si vous dites alors, pourquoi l'Éternel, notre Dieu, nous a-t-il fait tout cela ? Tu leur répondras, comme vous m'avez abandonné et que vous avez servi des dieux étrangers dans votre pays, ainsi vous servirez des étrangers dans un pays qui n'est pas le vôtre. Annoncez ceci à la maison de Jacob, publiez-le en Juda et dites, écoutez ceci, peuple insensé qui n'a point de cœur. Ils ont des yeux et ne voient point, ils ont des oreilles et n'entendent point. Ne me craindrez-vous pas, dit l'Éternel, ne tremblerez-vous pas devant moi? C'est moi qui ai donné à la mer le sable pour limite, limite éternelle qu'elle ne doit pas franchir. Ses flots s'agitent, mais ils sont impuissants. Ils mugissent, mais ils ne la franchissent pas. Ce peuple a un cœur indocile et rebelle. Ils se révoltent et s'en vont. Ils ne disent pas dans leur cœur, « Craignons l'Éternel, notre Dieu, qui donne la pluie en son temps, la pluie de la première et de l'arrière-saison, et qui nous réserve les semaines destinées à la moisson. C'est à cause de vos iniquités que ces dispensations n'ont pas lieu. Ce sont vos péchés qui vous privent de ces biens. Car il se trouve parmi mon peuple des méchants. Ils épient comme l'oiseleur qui dresse des pièges. Ils tendent des filets et prennent des hommes. Comme une cage est remplie d'oiseaux, leurs maisons sont remplies de fraudes. C'est ainsi qu'ils deviennent puissants et riches. Ils s'engraissent, ils sont brillants dans bon point, ils dépassent toute mesure dans le mal. Ils ne défendent pas la cause de l'orphelin, et ils prospèrent. Ils ne font pas droit aux indigents. Ne châtirai-je pas ces choses-là, dit l'Éternel, ne me vengerai-je pas d'une pareille nation? Des choses horribles, abominables se font dans le pays. Les prophètes prophétisent avec fausseté, les sacrificateurs dominent sous leur conduite, et mon peuple prend plaisir à cela. Que ferez-vous à la fin ? Jérémie, chapitre 6. Fuyez, enfants de Benjamin, du milieu de Jérusalem, sonnez de la trompette à Tekoa, élevez un signal à Beth-Hakerem, car on voit venir du septentrion le malheur et un grand désastre. La belle et la délicate, je la détruis, la fille de Sion. Vers elle marchent des bergers avec leurs troupeaux, ils dressent des tentes autour d'elle, ils broutent chacun sa part. Préparez-vous à l'attaquer. Allons, montons en plein midi, malheureusement pour nous le jour baisse, les ombres du soir s'allongent. Allons, montons de nuit, détruisons ces palais. Car ainsi parle l'Éternel des armées, abattez les arbres, élevez des terrasses contre Jérusalem. C'est la ville qui doit être châtiée, il n'y a qu'oppression au milieu d'elle. Comme un puits fait jaillir ses eaux, ainsi elle fait jaillir sa méchanceté. Il n'est bruit en son sein que de violence et de ruine. Sans cesse à mes regards s'offrent la douleur et les plaies. Reçois instruction, Jérusalem, de peur que je ne m'éloigne de toi, que je ne fasse de toi un désert, un pays inhabité. Ainsi parle l'Éternel des armées. On grappillera comme une vigne les restes d'Israël. Portes-y de nouveau la main, comme le vendangeur sur les ceps. À qui m'adresser et à qui prendre à témoin pour qu'on écoute? Voici, leur oreille est incirconcise et ils sont incapables d'être attentifs. Voici, la parole de l'Éternel est pour eux un opprobre, et ils n'y trouvent aucun

plaisir. Je suis plein de la fureur de l'Éternel, je ne puis la contenir. Répands-la sur l'enfant dans la rue et sur les assemblées des jeunes gens, car l'homme et la femme seront pris, le vieillard et celui qui est chargé de jour. Leurs maisons passeront à d'autres, les champs et les femmes aussi, quand j'étendrai ma main sur les habitants du pays, dit l'Éternel. Car depuis le plus petit jusqu'au plus grand, tous sont avides de grains, depuis le prophète jusqu'au sacrificateur, tous usent de tromperie. Ils pensent à la légère, la plaie de la fille de mon peuple. Paix, paix, disent-ils, et il n'y a point de paix. Ils seront confus car ils commettent des abominations. Ils ne rougissent pas, ils ne connaissent pas la honte. C'est pourquoi ils tomberont avec ceux qui tombent. Ils seront renversés quand je les châtirai, dit l'Éternel. Ainsi parle l'Éternel. Placez-vous sur les chemins, regardez et demandez quels sont les anciens sentiers, quelle est la bonne voie. Marchez-y et vous trouverez le repos de vos âmes. Mais ils répondent, nous n'y marcherons pas. J'ai mis près de vous des sentinelles, soyez attentifs au son de la trompette. Mais ils répondent, nous n'y serons pas attentifs. C'est pourquoi, écoutez, nations, sachez ce qui leur arrivera, assemblée des peuples. Écoute, terre. Voici, je fais venir sur ce peuple le malheur, fruit de ses pensées, car ils n'ont point été attentifs à mes paroles, ils ont méprisé ma loi. Qu'ai-je besoin de l'encens qui vient de Séba, du roseau aromatique d'un pays lointain? Vos holocaustes ne me plaisent point et vos sacrifices ne me sont point agréables. C'est pourquoi, ainsi parle l'Éternel, voici, je mettrai devant ce peuple des pierres d'achoppement contre lesquelles se heurteront ensemble pères et fils, voisins et amis, et ils périront. Ainsi parle l'Éternel. Voici, un peuple vient du pays du septentrion, une grande nation se lève des extrémités de la terre. Ils portent l'arc et le javelot, ils sont cruels, sans miséricorde. Leur voix mugit comme la mer. Ils sont montés sur des chevaux, prêts à combattre comme un seul homme, contre toi, fille de Sion. Au bruit de leur approche, nos mains s'affaiblissent, l'angoisse nous saisit, comme la douleur d'une femme qui accouche. Ne sortez pas dans les champs, n'allez pas sur les chemins, car là est le glaive de l'ennemi, et l'épouvante règne alentour. Fille de mon peuple, couvre-toi d'un sac et roule-toi dans la cendre, prends le deuil, comme pour un fils unique, verse des larmes amères, car le dévastateur vient sur nous à l'improviste. Je t'avais établi en observation parmi mon peuple, comme une forteresse, pour que tu connusses et sondasses leur voix. Ils sont tous des rebelles, des calomniateurs, de l'airain et du fer, ils sont tous corrompus. Le soufflet est brûlant, le plomb est consumé par le feu. C'est en vain qu'on est pur, les scories ne se détachent pas. On les appelle de l'argent méprisable, car l'Éternel les a rejetés. Jérémie, chapitre 7. La parole qui fut adressée à Jérémie de la part de l'Éternel en ces mots. Place-toi à la porte de la maison de l'Éternel, et là, publie cette parole et dit « Écoutez la parole de l'Éternel, vous tous, hommes de Juda, qui entrez par ses portes pour vous prosterner devant l'Éternel. Ainsi parle l'Éternel des armées, le Dieu d'Israël. Réformez vos voies et vos œuvres, et je vous laisserai demeurer dans ce lieu. Ne vous livrez pas à des espérances trompeuses en disant « C'est ici le temple de l'Éternel ». Le temple de l'Éternel, le temple de l'Éternel, si vous réformez vos voies et vos œuvres, si vous pratiquez la justice envers les uns et les autres, si vous n'opprimez pas l'étranger, l'orphelin et la veuve, si vous ne répandez pas en ce lieu le sang innocent, et si vous n'allez pas après d'autres dieux pour votre malheur, alors je vous laisserai demeurer dans ce lieu, dans le pays que j'ai donné à vos pères, d'éternité en éternité. Mais voici, vous vous livrez à des espérances trompeuses qui ne servent à rien. Quoi,
dérober, tuer, commettre des adultères, jurer faussement, offrir de l'encens à Baal, aller après d'autres dieux que vous ne connaissez pas. Puis vous venez vous présenter devant moi, dans cette maison sur laquelle mon nom est invoqué, et vous dites « Nous sommes délivrés », et c'est afin de commettre toutes ces abominations. Est-ce à vos yeux une caverne de voleurs, cette maison sur laquelle mon nom est invoqué ? Je le vois moi-même, dit l'Éternel. Allez donc au lieu qui m'était consacré à Silo, où j'avais fait autrefois résider mon nom, et voyez comment je l'ai traité à cause de la méchanceté de mon peuple d'Israël. Et maintenant, puisque vous avez commis toutes ces actions, dit l'Éternel, puisque je vous ai parlé dès le matin et que vous n'avez pas écouté, puisque je vous ai appelé et que vous n'avez pas répondu, je traiterai la maison sur laquelle mon nom est invoqué, sur laquelle vous faites reposer votre confiance, et le lieu que j'ai donné à vous et à vos pères, de la même manière que j'ai traité Silo, et je vous rejetterai loin de ma face, comme j'ai rejeté tous vos frères, toute la postérité d'Éphraïm. Et toi, n'intercède pas en faveur de ce peuple, n'élève pour eux ni supplication ni prière, ne fais pas des instances auprès de moi, car je ne t'écouterai pas. Ne vois-tu pas ce qu'ils font dans les villes de Juda et dans les rues de Jérusalem ? Les enfants ramassent du bois, les pères allument le feu, et les femmes pétrissent la pâte pour préparer des gâteaux à la reine du ciel et pour faire des libations à d'autres dieux afin de m'irriter. Est-ce moi qu'ils irritent ? Dit l'Éternel. N'est-ce pas eux-mêmes à leur propre confusion ? C'est pourquoi ainsi parle le Seigneur, l'Éternel. Voici, ma colère et ma fureur se répandent sur ce lieu, sur les hommes et sur les bêtes, sur les arbres des champs et sur les fruits de la terre. Elle brûlera et ne s'éteindra point. Ainsi parle l'Éternel des armées, le Dieu d'Israël. Ajoutez vos holocaustes à vos sacrifices et mangez-en la chair, car je n'ai point parlé avec vos pères et je ne leur ai donné aucun ordre. Le jour où je les ai fait sortir du pays d'Égypte, au sujet des holocaustes et des sacrifices. Mais voici l'ordre que je leur ai donné. Écoutez ma voix, et je serai votre Dieu, et vous serez mon peuple. Marchez dans toutes les voies que je vous prescris, afin que vous soyez heureux. Et ils n'ont point écouté, ils n'ont point prêté l'oreille. Ils ont suivi les conseils, les penchants de leur mauvais cœur. Ils ont été en arrière et non en avant. Depuis le jour où vos pères sont sortis du pays d'Égypte jusqu'à ce jour, je vous ai envoyé tous mes serviteurs, les prophètes. Je les ai envoyés chaque jour, dès le matin. Mais ils ne m'ont point écouté, n'ont point prêté l'oreille. Ils ont raidi leurs coups. Ils ont fait le mal plus que leurs pères. Si tu leur dis toutes ces choses, ils ne t'écouteront pas. Si tu cries vers eux, ils ne te répondront pas. Alors dis-leur, c'est ici la nation qui n'écoute pas la voix de l'Éternel son Dieu et qui ne veut pas recevoir instruction. La vérité a disparu, elle s'est retirée de leur bouche. Coupe ta chevelure et jette-la au loin, monte sur les hauteurs et prononce une complainte. Car l'Éternel rejette et repousse la génération qui a provoqué sa fureur, car les enfants de Juda ont fait ce qui est mal à mes yeux, dit l'Éternel. Ils ont placé leur abomination dans la maison sur laquelle mon nom est invoqué, afin de la souiller. Ils ont bâti des hauts lieux à Topet, dans la vallée de Ben-Hinnon, pour brûler au feu leurs fils et leurs filles, ce que je n'avais point ordonné, ce qui ne m'était point venu à la pensée. C'est pourquoi, voici, les jours viennent, dit l'Éternel, où l'on ne dira plus Topet et la vallée de Ben-Hinnom, mais où l'on dira la vallée du carnage, et l'on enterrera les morts à Topet par défaut de place. Les cadavres de ce peuple seront la pâture des oiseaux du ciel et des bêtes de la terre. Et il n'y aura personne pour les troubler. Je ferai cesser dans les villes de Juda et dans les rues de Jérusalem les cris de réjouissance et les cris d'allégresse, les chants du fiancé et les chants de la fiancée, car le pays sera un désert. Jérémie, chapitre 8.
En ce temps-là, dit l'Éternel, on tirera de leur sépulcre les os des rois de Juda, les os de ses chefs, les os des sacrificateurs, les os des prophètes et les os des habitants de Jérusalem. On les étendra devant le soleil, devant la lune et devant toute l'armée des cieux qu'ils ont aimés, qu'ils ont servis, qu'ils ont suivis, qu'ils ont recherchés, devant lesquels ils se sont prosternés. On ne les recueillera point, on ne les enterrera point, ils seront comme du fumier sur la terre. La mort sera préférable à la vie pour tous ceux qui resteront de cette race méchante dans tous les lieux où je les aurai chassés, dit l'Éternel des armées. Dis-leur, ainsi parle l'Éternel, est-ce que l'on tombe sans se relever? Ou se détourne-t-on sans revenir? Pourquoi donc ce peuple de Jérusalem s'abandonne-t-il à des perpétuels égarements? Il persiste dans la tromperie, il refuse de se convertir. Je suis attentif et j'écoute. Il ne parle pas comme il devrait. Aucun ne se repent de sa méchanceté et ne dit « Qu'ai-je fait ?» Tous reprennent leur course comme un cheval qui s'élance au combat. Même la cigogne connaît dans les cieux sa saison. La tourterelle, l'hirondelle et la grue observent le temps de leur arrivée. Mais mon peuple ne connaît pas la loi de l'Éternel. Comment pouvez-vous dire, nous sommes sages, la loi de l'Éternel est avec nous? C'est bien en vain que s'est mise à l'œuvre la plume mensongère des scribes. Les sages sont confondus, ils sont consternés, ils sont pris. Voici, ils ont méprisé la parole de l'Éternel. Et quelle sagesse ont-ils? C'est pourquoi je donnerai leurs femmes à d'autres et leurs champs à ceux qui les déposséderont, car depuis le plus petit jusqu'au plus grand, tous sont avides de gains, depuis le prophète jusqu'au sacrificateur, tous usent de tromperie. Ils pensent à la légère la plaie de la fille de mon peuple. Paix, paix, disent-ils, et il n'y a point de paix. Ils seront confus, car ils commettent des abominations. Ils ne rougissent pas, ils ne connaissent pas la honte. C'est pourquoi ils tomberont avec ceux qui tombent. Ils seront renversés quand je les châtirai, dit l'Éternel. Je veux en finir avec eux, dit l'Éternel. Il n'y aura plus de raisins à la vigne, plus de figues aux figuiers, et les feuilles se flétriront. Ce que je leur avais donné leur échappera. Pourquoi restons-nous assis? Rassemblez-vous et allons dans les villes fortes pour y périr, car l'Éternel, notre Dieu, nous destine à la mort. Il nous fait boire des eaux empoisonnées parce que nous avons péché contre l'Éternel. Nous espérions la paix et il n'arrive rien d'heureux. Un temps de guérison et voici la terreur. Le hennissement de ses chevaux se fait entendre du côté de Dan, et au bruit de leur hennissement, toute la terre tremble. Ils viennent, ils dévorent le pays et ce qu'il renferme, la ville et ceux qui l'habitent. Car j'envoie parmi vous des serpents, des basilics contre lesquels il n'y a point d'enchantement. Ils vous mordront, dit l'Éternel. Je voudrais soulager ma douleur, mon cœur souffre au-dedans de moi. Voici, les cris de la fille de mon peuple retentissent sur la terre lointaine. L'Éternel n'est-il plus à Sion? N'a-t-elle plus son roi au milieu d'elle? Pourquoi m'ont-ils irrité par leurs images taillées, par des idoles étrangères? La moisson est passée, l'été est fini et nous ne sommes pas sauvés. Je suis brisé par la douleur de la fille de mon peuple, je suis dans la tristesse, l'épouvante me saisit. N'y a-t-il point de baume en Galade? N'y a-t-il point de médecin? Pourquoi donc la guérison de la fille de mon peuple ne s'opère-t-elle pas? Jérémie, chapitre 9. Oh, si ma tête était remplie d'eau, si mes yeux étaient une source de larmes, je pleurerais jour et nuit les morts de la fille de mon peuple. Oh, si j'avais au désert une cabane de voyageurs, j'abandonnerais mon peuple et je m'en éloignerais, car ce sont tous des adultères, c'est une troupe de perfides. Ils ont la langue tendue comme un arc et lancent le mensonge. Ce n'est pas par la vérité qu'ils sont puissants dans le pays, car ils vont de méchanceté en méchanceté,
Et ils ne me connaissent pas, dit l'Éternel, que chacun se tienne en garde contre son ami, et qu'on ne se fie à aucun de ses frères, car tout frère cherche à tromper, et tout ami répand des calomnies. Ils se jouent les uns des autres et ne disent point la vérité. Ils exercent leur langue à mentir, ils s'étudient à faire le mal. Ta demeure est au sein de la fausseté, c'est par la fausseté qu'ils refusent de me connaître, dit l'Éternel. C'est pourquoi ainsi parle l'Éternel des armées. Voici, je les sonderai, je les éprouverai, car comment agir à l'égard de la fille de mon peuple ? Leur langue est un trait meurtrier, ils ne disent que des mensonges. De la bouche, ils parlent de paix à leur prochain, et au fond du cœur, ils lui dressent des pièges. Ne les châtirai-je pas pour ces choses ? Dit l'Éternel. Ne me vengerai-je pas d'une pareille nation ? Sur les montagnes, je veux pleurer et gémir, sur les plaines du désert, je prononce une complainte. Car elles sont brûlées, personne n'y passe, on n'y entend plus la voix des troupeaux. Les oiseaux du ciel et les bêtes ont pris la fuite, ont disparu. Je ferai de Jérusalem un monceau de ruines, un repaire de chacals, et je réduirai les villes de Juda en un désert sans habitants. Où est l'homme sage qui comprenne ces choses ? Qu'il le dise, celui à qui la bouche de l'Éternel a parlé. Pourquoi le pays est-il détruit, brûlé comme un désert où personne ne passe ? L'Éternel dit, « C'est parce qu'ils ont abandonné ma loi que j'avais mise devant eux, parce qu'ils n'ont point écouté ma voix et qu'ils ne l'ont point suivie, parce qu'ils ont suivi les penchants de leur cœur et qu'ils sont allés après les Baals, comme leurs pères le leur ont appris. C'est pourquoi ainsi parle l'Éternel des armées, le Dieu d'Israël. Voici, je vais nourrir ce peuple d'absinthe et je lui ferai boire des eaux empoisonnées. Je les disperserai parmi des nations qui n'ont connu ni eux ni leurs pères, et j'enverrai derrière eux l'épée jusqu'à ce que je les ai exterminés. » Ainsi parle l'Éternel des armées. Cherchez, appelez les pleureuses et qu'elles viennent. Envoyez vers les femmes habiles et qu'elles viennent. Qu'elles se hâtent de dire sur nous une complainte et que les larmes tombent de nos yeux, que l'eau coule de nos paupières. Car des cris lamentables se font entendre de Sion. Et quoi ? Nous sommes détruits, nous sommes couverts de honte. Il nous faut abandonner le pays, on a renversé nos demeures. Femme, écoutez la parole de l'Éternel et que votre oreille saisisse ce que dit sa bouche. Apprenez à vos filles des chants lugubres, enseignez-vous des complaintes les unes les autres. Car la mort est montée par nos fenêtres, elle a pénétré dans nos palais. Elle extermine les enfants dans la rue, les jeunes gens sur les places. Dis, ainsi parle l'Éternel. Les cadavres des hommes tomberont comme du fumier sur les champs, comme tombe derrière le moissonneur une gerbe que personne ne ramasse. Ainsi parle l'Éternel, que le sage ne se glorifie pas de sa sagesse, que le fort ne se glorifie pas de sa force, que le riche ne se glorifie pas de sa richesse, mais que celui qui veut se glorifie d'avoir de l'intelligence et de me connaître, de savoir que je suis l'Éternel qui exerce la bonté, le droit et la justice sur la terre, car c'est à cela que je prends plaisir, dit l'Éternel. Voici, les jours viennent, dit l'Éternel, où je châtirai tous les circoncis qui ne le sont pas de cœur, l'Égypte, Juda, Édom, les enfants d'Ammon, Moab, tous ceux qui se rasent les coins de la barbe, ceux qui habitent dans le désert, car toutes les nations sont incirconcises, et toute la maison d'Israël a le cœur incirconcis. Jérémie, chapitre 10. Écoutez la parole que l'Éternel vous adresse, maison d'Israël. Ainsi parle l'Éternel. N'imitez pas la voix des nations et ne craignez pas les signes du ciel, parce que les nations les craignent. Car les coutumes des peuples ne sont que vanité. On coupe le bois dans la forêt, la main de l'ouvrier le travaille avec la hache. On l'embellit avec de l'argent et de l'or, on le fixe avec des clous et des marteaux pour qu'il ne branle pas.
Ces dieux sont comme une colonne massive et ils ne parlent point. On les porte parce qu'ils ne peuvent marcher. Ne les craignez pas, car ils ne sauraient faire aucun mal et ils sont incapables de faire du bien. Nul n'est semblable à toi, ô Éternel. Tu es grand et ton nom est grand par ta puissance. Qui ne te craindrait, roi des nations? C'est à toi que la crainte est due, car parmi tous les sages des nations et dans tout leur royaume, nul n'est semblable à toi. Tous ensemble, ils sont stupides et insensés. Leur science n'est que vanité, c'est du bois. On apporte de Tarsis des lames d'argent et du faste de l'or. L'ouvrier et la main de l'orfèvre les mettent en œuvre. Les vêtements de ces dieux sont d'étoffes teintes en bleu et en pourpre. Tous sont l'ouvrage d'habiles artisans. Mais l'Éternel est Dieu en vérité. Il est un Dieu vivant et un roi éternel. La terre tremble devant sa colère et les nations ne supportent pas sa fureur. Vous leur parlerez ainsi. Les dieux qui n'ont point fait les cieux et la terre disparaîtront de la terre et de dessous les cieux. Il a créé la terre par sa puissance, il a fondé le monde par sa sagesse, il a étendu les cieux par son intelligence. À sa voix, les eaux mugissent dans les cieux. Il fait monter les nuages des extrémités de la terre, il produit les éclairs et la pluie, il tire le vent de ses trésors. Tout homme devient stupide par sa science, tout orfèvre et honteux de son image taillée. Car ces idoles ne sont que mensonges, il n'y a point en elles de souffle. Elles sont une chose de néant, une œuvre de tromperie. Elles périront quand viendra le châtiment. Celui qui est la part de Jacob n'est pas comme elle, car c'est lui qui a tout formé, et Israël est la tribu de son héritage, l'Éternel des armées est son nom. Emporte du pays ce qui t'appartient, toi qui es assise dans la détresse, car ainsi parle l'Éternel. Voici, cette fois, je vais lancer au loin les habitants du pays. Je vais les serrer de près, afin qu'on les atteigne. Malheur à moi, je suis brisé, ma plaie est douloureuse, mais je dis, c'est une calamité qui m'arrive, je la supporterai. Ma tente est détruite, tous mes cordages sont rompus, mes fils m'ont quitté, ils ne sont plus. Je n'ai personne qui dresse de nouveau ma tente, qui relève mes pavillons. Les bergers ont été stupides, ils n'ont pas cherché l'Éternel, c'est pour cela qu'ils n'ont point prospéré et que tous leurs troupeaux se dispersent. Voici, une rumeur se fait entendre, c'est un grand tumulte qui vient du septentrion pour réduire les villes de Juda en un désert, en un repaire de chacals. Je le sais, ô Éternel, la voix de l'homme n'est pas en son pouvoir, ce n'est pas à l'homme quand il marche à diriger ses pas. Châtie-moi, ô Éternel, mais avec équité et non dans ta colère, de peur que tu ne m'anéantisses. Répands ta fureur sur les nations qui ne te connaissent pas et sur les peuples qui n'invoquent pas ton nom, car ils dévorent Jacob, ils le dévorent, ils le consument, ils ravagent sa demeure. Jérémie, chapitre 11. La parole qui fut adressée à Jérémie de la part de l'Éternel en ces mots. Écoutez les paroles de cette alliance et parlez aux hommes de Juda et aux habitants de Jérusalem. Dis-leur, ainsi parle l'Éternel, le Dieu d'Israël. Maudit soit l'homme qui n'écoute point les paroles de cette alliance que j'ai prescrite à vos pères, le jour où je les ai fait sortir du pays d'Égypte, de la fournaise de fer, en disant, écoutez ma voix et faites tout ce que je vous ordonnerai. Alors vous serez mon peuple, je serai votre Dieu, et j'accomplirai le serment que j'ai fait à vos pères, de leur donner un pays où coule le lait et le miel, comme vous le voyez aujourd'hui. Et je répondis, Amen, Éternel. L'Éternel me dit, publie toutes ces paroles dans les villes de Juda et dans les rues de Jérusalem, en disant, écoutez les paroles de cette alliance et mettez-les en pratique,
car j'ai averti vos pères depuis le jour où je les ai fait monter du pays d'Égypte jusqu'à ce jour. Je les ai avertis tous les matins en disant « Écoutez ma voix ». Mais ils n'ont pas écouté, ils n'ont pas prêté l'oreille, ils ont suivi chacun les penchants de leur mauvais cœur. Alors j'ai accompli sur eux toutes les paroles de cette alliance que je leur avais ordonnée d'observer et qu'ils n'ont point observée. L'Éternel me dit, il y a une conjuration entre les hommes de Juda et les habitants de Jérusalem. Ils sont retournés aux iniquités de leurs premiers pères qui ont refusé d'écouter mes paroles, et ils sont allés après d'autres dieux pour les servir. La maison d'Israël et la maison de Juda ont violé mon alliance que j'avais faite avec leur père. C'est pourquoi, ainsi parle l'Éternel, voici, je vais faire venir sur eux des malheurs dont ils ne pourront se délivrer. Ils crieront vers moi et je ne les écouterai pas. Les villes de Juda et les habitants de Jérusalem iront invoquer les dieux auxquels ils offrent de l'encens, mais ils ne les sauveront pas au temps de leur malheur. Car tu as autant de dieux que de villes, ô Juda, et autant Jérusalem a de rues, autant vous avez dressé d'autels aux idoles, d'autels pour offrir de l'encens à Baal. Et toi, n'intercède pas en faveur de ce peuple, n'élève pour eux ni supplication ni prière, car je ne les écouterai pas quand ils m'invoqueraient à cause de leur malheur. Que ferait mon bien-aimé dans ma maison? Il s'y commet une foule de crimes, la chair sacrée disparaîtra devant toi. Quand tu fais le mal, c'est alors que tu triomphes. Olivier verdoyant, remarquable par la beauté de son fruit, tel est le nom que t'avait donné l'Éternel. Au bruit d'un grand fracas, il l'embrase par le feu et ses rameaux sont brisés. L'Éternel des armées qui t'a planté appelle sur toi le malheur à cause de la méchanceté de la maison d'Israël et de la maison de Juda qui ont agi pour m'irriter en offrant de l'encens à Baal. L'Éternel m'en a informé et je l'ai su. Alors tu m'as fait voir leurs œuvres. J'étais comme un agneau familier qu'on mène à la boucherie et j'ignorais les mauvais desseins qu'ils méditaient contre moi. Détruisons l'arbre avec son fruit, retranchons-le de la terre des vivants et qu'on ne se souvienne plus de son nom. Mais l'Éternel des armées est un juste juge qui sonde les reins et les cœurs. Je verrai ta vengeance s'exercer contre eux, car c'est à toi que je confie ma cause. C'est pourquoi ainsi parle l'Éternel contre les gens d'Anatote qui en veulent à ta vie et qui disent « Ne prophétise pas au nom de l'Éternel ou tu mourras de notre main. » C'est pourquoi ainsi parle l'Éternel des armées. Voici, je vais les châtier. Les jeunes hommes mourront par l'épée, leurs fils et leurs filles mourront par la famine. Aucun d'eux n'échappera, car je ferai venir le malheur sur les gens d'Anatote l'année où je les châtierai. Jérémie, chapitre 12. Tu es trop juste, Éternel, pour que je conteste avec toi. Je veux néanmoins t'adresser la parole sur tes jugements. Pourquoi la voix des méchants est-elle prospère? Pourquoi tous les perfides vivent-ils en paix? Tu les as plantés, ils ont pris racine, ils croissent, ils portent du fruit. Tu es près de leur bouche, mais loin de leur cœur. Et toi, Éternel, tu me connais, tu me vois, tu sondes mon cœur qui est avec toi. Enlève-les comme des brebis qu'on doit égorger et prépare-les pour le jour du carnage. Jusqu'à quand le pays sera-t-il dans le deuil et l'herbe de tous les champs sera-t-elle desséchée? À cause de la méchanceté des habitants, les bêtes et les oiseaux périssent. Car ils disent, il ne verra pas notre fin. Si tu cours avec des piétons et qu'ils te fatiguent, comment pourras-tu lutter avec des chevaux? Et si tu ne te crois en sécurité que dans une contrée paisible, que feras-tu sur les rives orgueilleuses du Jourdain? Car tes frères eux-mêmes et la maison de ton père te trahissent. Ils crient eux-mêmes à pleine voix derrière toi. Ne les crois pas quand ils te diront des paroles amicales. J'ai abandonné ma maison, j'ai délaissé mon héritage.
J'ai livré l'objet de mon amour aux mains de ses ennemis. Mon héritage a été pour moi comme un lion dans la forêt. Il a poussé contre moi ses rugissements. C'est pourquoi je l'ai pris en haine. Mon héritage a été pour moi un oiseau de proie, une hyène. Aussi les oiseaux de proie viendront de tous côtés contre lui. Allez, rassemblez tous les animaux des champs, faites-les venir pour qu'ils les dévorent. Des bergers nombreux ravagent ma vigne, ils foulent mon champ. Ils réduisent le champ de mes délices en un désert, en une solitude. Ils le réduisent en un désert, il est en deuil, il est désolé devant moi. Tout le pays est ravagé car nul n'y prend garde. Sur tous les lieux élevés du désert arrivent les dévastateurs, car le glaive de l'Éternel dévore le pays d'un bout à l'autre. Il n'y a de paix pour aucun homme. Ils ont semé du froment et ils moissonnent des épines. Ils se sont fatigués sans profit. Ayez honte de ce que vous récoltez par suite de la colère ardente de l'Éternel. Ainsi parle l'Éternel. Surtout mes méchants voisins qui attaquent l'héritage que j'ai donné à mon peuple d'Israël. Voici, je les arracherai de leur pays et j'arracherai la maison de Juda du milieu d'eux. Mais après que je les aurai arrachés, j'aurai de nouveau compassion d'eux et je les ramènerai chacun dans son héritage, chacun dans son pays. Et s'ils apprennent les voies de mon peuple, s'ils jurent par mon nom en disant « L'Éternel est vivant », comme ils ont enseigné à mon peuple à jurer par Baal, alors ils jouiront du bonheur au milieu de mon peuple. Mais s'ils n'écoutent rien, je détruirai une telle nation, je la détruirai, je la ferai périr, dit l'Éternel. Jérémie, chapitre 13. Ainsi m'a parlé l'Éternel. « Va, achète-toi une ceinture de lin et mets-la sur tes reins, mais ne la trempe pas dans l'eau. J'ai acheté la ceinture selon la parole de l'Éternel et je la mis sur mes reins. La parole de l'Éternel me fut adressée une seconde fois en ces mots. Prends la ceinture que tu as achetée et qui est sur tes reins. Lève-toi, va vers l'Euphrate et là, cache-la dans la fente d'un rocher. » J'allai et je la cachai près de l'Euphrate, comme l'Éternel me l'avait ordonné. Plusieurs jours après, l'Éternel me dit, « Lève-toi, va vers l'Euphrate, et là, prends la ceinture que je t'avais ordonné d'y cacher. » J'allai vers l'Euphrate, je fouillai et je pris la ceinture dans le lieu où je l'avais cachée. Mais voici, la ceinture était gâtée, elle n'était plus bonne à rien. La parole de l'Éternel me fut adressée en ces mots. Ainsi parle l'Éternel. C'est ainsi que je détruirai l'orgueil de Juda et l'orgueil immense de Jérusalem. Ce méchant peuple qui refuse d'écouter mes paroles, qui suit les penchants de son cœur et qui va après d'autres dieux pour les servir et se prosterner devant eux, qu'il devienne comme cette ceinture qui n'est plus bonne à rien. Car, comme on attache la ceinture aux reins d'un homme, ainsi je m'étais attaché toute la maison d'Israël et toute la maison de Juda, dit l'Éternel, afin qu'elles fussent mon peuple, mon nom, ma louange et ma gloire. Mais ils ne m'ont point écouté. Tu leur diras cette parole. Ainsi parle l'Éternel, le Dieu d'Israël. Tous les vases seront remplis de vin, et ils te diront, « Ne savons-nous pas que tous les vases seront remplis de vin ? Alors dis-leur, ainsi parle l'Éternel, voici, je remplirai tous les habitants de ce pays, les rois qui sont assis sur le trône de David, les sacrificateurs, les prophètes et tous les habitants de Jérusalem, je les remplirai d'ivresse, je les briserai les uns contre les autres, les pères et les fils ensemble, dit l'Éternel. Je n'épargnerai pas, je n'aurai point de pitié, point de miséricorde, rien ne m'empêchera de les détruire. Écoutez et prêtez l'oreille, ne soyez point orgueilleux, car l'Éternel parle. Rendez gloire à l'Éternel, votre Dieu, avant qu'il fasse venir les ténèbres, avant que vos pieds heurtent contre les montagnes de la nuit.
Vous attendrez la lumière, il la changera en ombre de la mort, il la réduira en obscurité profonde. Si vous n'écoutez pas, je pleurerai en secret à cause de votre orgueil, mes yeux fondront en larmes, parce que le troupeau de l'Éternel sera emmené captif. Dis au roi et à la reine, asseyez-vous à terre, car il est tombé de vos têtes le diadème qui vous servait d'ornement. Les villes du Midi sont fermées, il n'y a personne pour ouvrir. Tout Juda est emmené captif, il est emmené tout entier captif. Lève tes yeux et regarde ceux qui viennent du septentrion. Où est le troupeau qui t'avait été donné, le troupeau qui faisait ta gloire? Que diras-tu de ce qu'il te châtie? C'est toi-même qui leur as appris à te traiter en maître. Les douleurs ne te saisiront-elles pas, comme elles saisissent une femme en travail? Si tu dis en ton cœur, « Pourquoi cela m'arrive-t-il ? » C'est à cause de la multitude de tes iniquités que les pans de tes habits sont relevés et que tes talons sont violemment mis à nu. Un Éthiopien peut-il changer sa peau et un léopard ses taches? De même, pourriez-vous faire le bien, vous qui êtes accoutumés à faire le mal? Je les disperserai comme la paille emportée par le vent du désert. Voilà ton sort, la part que je te mesure, dit l'Éternel, parce que tu m'as oublié et que tu as mis ta confiance dans le mensonge. Je relèverai tes pans jusqu'à ton visage afin qu'on voie ta honte. J'ai vu tes adultères et tes hennissements, tes criminelles prostitutions sur les collines et dans les champs. J'ai vu tes abominations. Malheur à toi, Jérusalem. Jusque à quand tarderas-tu à te purifier? Jérémie, chapitre 14. La parole qui fut adressée à Jérémie par l'Éternel à l'occasion de la sécheresse. Juda est dans le deuil, ses villes sont désolées, tristes, abattus, et les cris de Jérusalem s'élèvent, les grands envoient les petits chercher de l'eau, et les petits vont aux citernes, ne trouvent point d'eau, et retournent avec leurs vases vides. Confus et honteux, ils se couvrent la tête. La terre est saisie d'épouvante parce qu'il ne tombe point de pluie dans le pays, et les laboureurs confus se couvrent la tête. Même la biche dans la campagne met bas et abandonne sa portée, parce qu'il n'y a point de verdure. Les ânes sauvages se tiennent sur les lieux élevés, aspirant l'air comme des serpents. Leurs yeux languissent, parce qu'il n'y a point d'herbe. Si nos iniquités témoignent contre nous, agis à cause de ton nom, ô Éternel, car nos infidélités sont nombreuses, nous avons péché contre toi. Toi qui es l'espérance d'Israël, son sauveur au temps de la détresse, pourquoi serais-tu comme un étranger dans le pays, comme un voyageur qui y entre pour passer la nuit? Pourquoi serais-tu comme un homme stupéfait, comme un héros incapable de nous secourir? Tu es pourtant au milieu de nous, ô Éternel, et ton nom est invoqué sur nous. Ne nous abandonne pas. Voici ce que l'Éternel dit de ce peuple. Ils aiment à courir, çà et là, ils ne savent retenir leurs pieds. L'Éternel n'a point d'attachement pour eux. Il se souvient maintenant de leurs crimes et il châtie leurs péchés. Et l'Éternel me dit, « N'intercède pas en faveur de ce peuple. S'ils jeûnent, je n'écouterai pas leurs supplications. S'ils offrent des holocaustes et des offrandes, je ne les agréerai pas, car je veux les détruire par l'épée, par la famine et par la peste. » Je répondis, « Ah, Seigneur éternel, voici, les prophètes leur disent, « Vous ne verrez point d'épée, vous n'aurez point de famine, mais je vous donnerai dans ce lieu une paix assurée. » Et l'Éternel me dit, « C'est le mensonge que prophétisent en mon nom les prophètes. Je ne les ai point envoyés, je ne leur ai point donné d'ordre, je ne leur ai point parlé. Ce sont des visions mensongères, de vaines prédictions, des tromperies de leur cœur qu'ils vous prophétisent. C'est pourquoi ainsi parle l'Éternel sur les prophètes qui prophétisent en mon nom, sans que je les ai envoyés, et qui disent, « Il n'y aura dans ce pays ni épée ni famine. » Ces prophètes
périront par l'épée et par la famine, et ceux à qui il prophétise seront étendus dans les rues de Jérusalem par la famine et par l'épée. Il n'y aura personne pour leur donner la sépulture, ni à eux, ni à leurs femmes, ni à leurs fils, ni à leurs filles. Je répandrai sur eux leur méchanceté, dis-leur cette parole. Les larmes coulent de mes yeux nuit et jour et elles ne s'arrêtent pas, car la Vierge, fille de mon peuple, a été frappée d'un grand coup, d'une plaie très douloureuse. Si je vais dans les champs, voici des hommes que le glaive a percés. Si j'entre dans la ville, voici des êtres que consume la faim. Le prophète même et le sacrificateur parcourent le pays sans savoir où ils vont. As-tu donc rejeté Judas et ton âme a-t-elle pris Sion en horreur? Pourquoi nous frappes-tu sans qu'il y ait pour nous de guérison? Nous espérions la paix et il n'arrive rien d'heureux. Un temps de guérison et voici la terreur. Éternel, nous reconnaissons notre méchanceté, l'iniquité de nos pères, car nous avons péché contre toi. À cause de ton nom, ne méprise pas, ne déshonore pas le trône de ta gloire, n'oublie pas, ne romps pas ton alliance avec nous. Parmi les idoles des nations, en est-il qui fasse pleuvoir? Ou est-ce le ciel qui donne la pluie? N'est-ce pas toi, Éternel, notre Dieu? Nous espérons en toi, car c'est toi qui as fait toutes ces choses. Jérémie, chapitre 15. L'Éternel me dit, quand Moïse et Samuel se présenteraient devant moi, je ne serai pas favorable à ce peuple. Chasse-le loin de ma face et qu'il s'en aille. Et s'ils te disent, où irons-nous? Tu leur répondras, ainsi parle l'Éternel, à la mort ceux qui sont pour la mort, à l'épée ceux qui sont pour l'épée, à la famine ceux qui sont pour la famine, à la captivité, ceux qui sont pour la captivité. J'enverrai contre eux quatre espèces de fléaux, dit l'Éternel, l'épée pour les tuer, les chiens pour les traîner, les oiseaux du ciel et les bêtes de la terre pour les dévorer et les détruire. Je les rendrai un objet d'effroi pour tous les royaumes de la terre, à cause de Manassé, fils d'Ézéchias, roi de Juda, et de tout ce qu'il a fait dans Jérusalem. Qui aura pitié de toi, Jérusalem? Qui te plaindra? Qui ira s'informer de ton état? Tu m'as abandonné, dit l'Éternel. Tu es allé en arrière. Mais j'étends ma main sur toi et je te détruis. Je suis las d'avoir compassion. Je les vanne avec le vent aux portes du pays. Je prive d'enfants, je fais périr mon peuple qui ne s'est pas détourné de ses voies. Ces veuves sont plus nombreuses que les grains de sable de la mer. J'amène sur eux, sur la mer du jeune homme, le dévastateur en plein midi. Je fais soudain tomber sur elles l'angoisse et la terreur. Celle qui avait enfanté sept fils est désolée, elle rend l'âme. Son soleil se couche quand il est encore jour. Elle est confuse, couverte de honte. Ceux qui restent, je les livre à l'épée devant leurs ennemis, dit l'Éternel. Malheur à moi, ma mère, de ce que tu m'as fait naître, homme de dispute et de querelle pour tout le pays. Je n'emprunte ni ne prête, et cependant tous me maudissent. L'Éternel dit, certes, tu auras un avenir heureux. Certes, je forcerai l'ennemi à t'adresser ses supplications, au temps du malheur et au temps de la détresse. Le fer brisera-t-il le fer du septentrion et l'airain? Je livre gratuitement au pillage tes biens et tes trésors à cause de tous tes péchés sur tout ton territoire. Je te fais passer avec ton ennemi dans un pays que tu ne connais pas, car le feu de ma colère s'est allumé, il brûle sur vous. Tu sais tout, ô Éternel, souviens-toi de moi, ne m'oublie pas, venge-moi de mes persécuteurs. Ne m'enlève pas tandis que tu te montres lent à la colère. Sache que je supporte l'opprobre à cause de toi. J'ai recueilli tes paroles et je les ai dévorées. Tes paroles ont fait la joie et l'allégresse de mon cœur, car ton nom est invoqué sur moi, Éternel, Dieu des armées.
Je ne me suis point assis dans l'assemblée des moqueurs afin de m'y réjouir, mais à cause de ta puissance, je me suis assis solitaire, car tu me remplissais de fureur. Pourquoi ma souffrance est-elle continuelle? Pourquoi ma plaie est-elle douloureuse et ne veut-elle pas se guérir? C'est pourquoi, ainsi parle l'Éternel, si tu te rattaches à moi, je te répondrai et tu te tiendras devant moi. Si tu sépares ce qui est précieux de ce qui est vil, tu seras comme ma bouche. C'est à eux de revenir à toi, mais ce n'est pas à toi de retourner vers eux. Je te rendrai pour ce peuple comme une forte muraille d'airain. Ils te feront la guerre, mais ils ne te vaincront pas, car je serai avec toi pour te sauver et te délivrer, dit l'Éternel. Je te délivrerai de la main des méchants, je te sauverai de la main des violents. Jérémie, chapitre 16. La parole de l'Éternel me fut adressée en ces mots. Tu ne prendras point de femme, et tu n'auras dans ce lieu ni fils ni fille, car ainsi parle l'Éternel sur les fils et les filles qui naîtront en ce lieu, sur leurs mères qui les auront enfantées, et sur leurs pères qui les auront engendrées dans ce pays. Ils mourront consumés par la maladie, on ne leur donnera ni larmes ni sépulture. Ils seront comme du fumier sur la terre. Ils périront par l'épée et par la famine. Et leurs cadavres serviront de pâture aux oiseaux du ciel et aux bêtes de la terre. Car ainsi parle l'Éternel, n'entre pas dans une maison de deuil, n'y va pas pleurer, te lamenter avec eux. Car j'ai retiré à ce peuple ma paix, dit l'Éternel, ma bonté et ma miséricorde. Grands et petits mourront dans ce pays, on ne leur donnera point de sépulture, on ne les pleurera point, on ne se fera point d'incision, et l'on ne se rasera pas pour eux. On ne rompra pas le pain dans le deuil pour consoler quelqu'un au sujet d'un mort, et l'on n'offrira pas la coupe de consolation pour un père ou pour une mère. N'entre pas non plus dans une maison de festin pour t'asseoir avec eux, pour manger et pour boire, car ainsi parle l'Éternel des armées, le Dieu d'Israël. Voici, je ferai cesser dans ce lieu, sous vos yeux et de vos jours, les cris de réjouissance et les cris d'allégresse, les chants du fiancé et les chants de la fiancée. Lorsque tu annonceras à ce peuple toutes ces choses, ils te diront, pourquoi l'Éternel nous menace-t-il de tous ces grands malheurs? Quelle est notre iniquité? Quel péché avons-nous commis contre l'Éternel, notre Dieu? Alors tu leur répondras, vos pères m'ont abandonné, dit l'Éternel, ils sont allés après d'autres dieux, ils les ont servis et se sont prosternés devant eux. Ils m'ont abandonné et n'ont point observé ma loi. Et vous, vous avez fait le mal plus encore que vos pères. Et voici, vous suivez chacun les penchants de votre mauvais cœur pour ne point m'écouter. Je vous transporterai de ce pays dans un pays que vous n'avez point connu, ni vous, ni vos pères. Et là, vous servirez les autres dieux jour et nuit, car je ne vous accorderai point de grâce. C'est pourquoi, voici, les jours viennent, dit l'Éternel, où l'on ne dira plus, l'Éternel est vivant, lui qui a fait monter du pays d'Égypte les enfants d'Israël. Mais on dira, l'Éternel est vivant, lui qui a fait monter les enfants d'Israël du pays du septentrion et de tous les pays où il les avait chassés. Je les ramènerai dans leur pays que j'avais donné à leur père. Voici, j'envoie une multitude de pécheurs, dit l'Éternel, et ils les pêcheront. Et après cela, j'enverrai une multitude de chasseurs, et ils les chasseront de toutes les montagnes et de toutes les collines et des fentes des rochers. Car mes yeux sont attentifs à toutes leurs voies, elles ne sont point cachées devant ma face, et leur iniquité ne se dérobe point à mes regards. Je leur donnerai d'abord le double salaire de leur iniquité et de leur péché, parce qu'ils ont profané mon pays, parce qu'ils ont rempli mon héritage des cadavres de leurs idoles et de leurs abominations.
Éternel, ma force et mon appui, mon refuge au jour de la détresse, les nations viendront à toi des extrémités de la terre et elles diront, nos pères n'ont hérité que le mensonge, de vaines idoles qui ne servent à rien. L'homme peut-il se faire des dieux qui ne sont pas des dieux? C'est pourquoi, voici, je leur fais connaître cette foi, je leur fais connaître ma puissance et ma force. Et ils sauront que mon nom est l'Éternel. Jérémie, chapitre 17. Le péché de Juda est écrit avec un burin de fer, avec une pointe de diamant. Il est gravé sur la table de leur cœur et sur les cornes de vos autels. Comme ils pensent à leurs enfants, ainsi pensent-ils à leurs autels et à leurs idoles d'Astarté, près des arbres verts, sur les collines élevées. Je livre au pillage ma montagne et ses champs, tes biens, tous tes trésors et tes hauts lieux à cause de tes péchés sur tout ton territoire. Tu perdras par ta faute l'héritage que je t'avais donné. Je t'asservirai à ton ennemi dans un pays que tu ne connais pas, car vous avez allumé le feu de ma colère et il brûlera toujours. Ainsi parle l'Éternel, maudit soit l'homme qui se confie dans l'homme, qui prend la chair pour son appui et qui détourne son cœur de l'Éternel. Il est comme un misérable dans le désert et il ne voit point arriver le bonheur. Il habite les lieux brûlés du désert, une terre salée et sans habitants. Béni soit l'homme qui se confie dans l'Éternel et dont l'Éternel est l'espérance. Il est comme un arbre planté près des eaux et qui étend ses racines vers le courant. Il n'aperçoit point la chaleur quand elle vient, et son feuillage reste vert. Dans l'année de la sécheresse, il n'a point de crainte, et il ne cesse de porter du fruit. Le cœur est tortueux par-dessus tout, et il est méchant. Qui peut le connaître? Moi, l'Éternel, j'éprouve le cœur, je sonde les reins, pour rendre à chacun selon ses voies, selon le fruit de ses œuvres. Comme une perdrix qui couve des œufs qu'elle n'a point pondus, tel est celui qui acquiert des richesses injustement. Au milieu de ses jours, il doit les quitter, et à la fin, il n'est qu'un insensé. Il est un trône de gloire élevé dès le commencement, c'est le lieu de notre sanctuaire. Toi qui es l'espérance d'Israël, ô Éternel, tous ceux qui t'abandonnent seront confondus. Ceux qui se détournent de moi seront inscrits sur la terre, car ils abandonnent la source d'eau vive, l'Éternel. Guéris-moi, Éternel, et je serai guéri. Sauve-moi, et je serai sauvé, car tu es ma gloire. Voici, ils me disent, où est la parole de l'Éternel? Qu'elle s'accomplisse donc? Et moi, pour t'obéir, je n'ai pas refusé d'être pasteur. Je n'ai pas non plus désiré le jour du malheur, tu le sais. Ce qui est sorti de mes lèvres a été découvert devant toi. Ne sois pas pour moi un sujet d'effroi, toi mon refuge au jour du malheur. Que mes persécuteurs soient confus et que je ne sois point confus. Qu'ils tremblent et que je ne tremble pas, moi. Fais venir sur eux le jour du malheur, frappe-les d'une double plaie. Ainsi m'a parlé l'Éternel. Va. Et tiens-toi à la porte des enfants du peuple, par laquelle entrent et sortent les rois de Juda, et à toutes les portes de Jérusalem. Tu leur diras, écoutez la parole de l'Éternel, roi de Juda, et tout Juda, et vous tous, habitants de Jérusalem, qui entrez par ses portes. Ainsi parle l'Éternel. Prenez garde à vos âmes, ne portez point de fardeau le jour du sabbat, et n'en introduisez point par les portes de Jérusalem. Ne sortez de vos maisons aucun fardeau le jour du sabbat, et ne faites aucun ouvrage, mais sanctifiez le jour du sabbat comme je l'ai ordonné à vos pères. Ils n'ont pas écouté, ils n'ont pas prêté l'oreille, ils ont raidi leur cou pour ne point écouter et ne point recevoir instruction. Si vous m'écoutez, dit l'Éternel, si vous n'introduisez point de fardeau par les portes de cette ville le jour du sabbat, si vous sanctifiez le jour du sabbat et ne faites aucun ouvrage ce jour-là, alors entreront par les portes de cette ville
les rois et les princes assis sur le trône de David, montés sur des chars et sur des chevaux, eux et leurs princes, les hommes de Juda et les habitants de Jérusalem, et cette ville sera habitée à toujours. On viendra des villes de Juda et des environs de Jérusalem, du pays de Benjamin, de la vallée, de la montagne et du Midi, pour amener des holocaustes et des victimes, pour apporter des offrandes et de l'encens, et pour offrir des sacrifices d'action de grâce dans la maison de l'Éternel. Mais si vous n'écoutez pas quand je vous ordonne de sanctifier le jour du sabbat, de ne porter aucun fardeau, de ne point en introduire par les portes de Jérusalem le jour du sabbat,

Chier, maison d'Israël, dit l'Éternel. Voici, comme l'argile est dans la main du potier, ainsi vous êtes dans ma main, maison d'Israël. Soudain je parle sur une nation, sur un royaume, d'arracher, d'abattre et de détruire. Mais si cette nation sur laquelle j'ai parlé revient de sa méchanceté, je me repens du mal que j'avais pensé lui faire. Et soudain je parle sur une nation, sur un royaume, de bâtir et de planter. Mais si cette nation fait ce qui est mal à mes yeux et n'écoute pas ma voix, je me repens du bien que j'avais eu l'intention de lui faire. Parle maintenant aux hommes de Juda et aux habitants de Jérusalem, et dis, ainsi parle l'Éternel. Voici, je prépare contre vous un malheur, je médite un projet contre vous. Revenez chacun de votre mauvaise voie, réformez vos voies et vos œuvres. Mais ils disent, c'est en vain, car nous suivrons nos pensées, nous agirons chacun selon les penchants de notre mauvais cœur. C'est pourquoi ainsi parle l'Éternel, interrogez les nations, qui a jamais entendu pareille chose? La Vierge d'Israël a commis d'horribles excès, la neige du Liban abandonne-t-elle le rocher des champs? Où voit-on tarir les eaux qui viennent de loin, fraîches et courantes? Cependant, mon peuple m'a oublié, il offre de l'encens à des idoles, il a été conduit à chanceler dans ses voies, à quitter les anciens sentiers, pour suivre des sentiers, des chemins non frayés. Ils ont fait de leur pays un objet de désolation, d'éternelle moquerie. Tous ceux qui y passent sont stupéfaits et secouent la tête. Pareil au vent d'Orient, je les disperserai devant l'ennemi, je leur tournerai le dos, je ne les regarderai pas au jour de leur détresse. Et ils ont dit, « Venez, complotons contre Jérémie, car la loi ne périra pas faute de sacrificateur, ni le conseil faute de sage, ni la parole faute de prophète. Venez, tuons-le avec la langue, ne prenons pas garde à tous ses discours. » Écoute-moi, Éternel, et entends la voix de mes adversaires. Le mal sera-t-il rendu pour le bien? Car ils ont creusé une fosse pour m'ôter la vie. Souviens-t'en, je me suis tenu devant toi, afin de parler en leur faveur et de détourner d'eux ta colère. C'est pourquoi livre leurs enfants à la famine, précipite-les par le glaive, que leurs femmes soient privées d'enfants et deviennent veuves, et que leurs maris soient enlevés par la peste, que leurs jeunes gens soient frappés par l'épée dans le combat, qu'on entende des cris sortir de leur maison, quand soudain tu feras fondre sur eux des bandes armées. Car ils ont creusé une fosse pour me prendre, ils ont tendu des filets sous mes pieds. Et toi, Éternel, tu connais tous leurs complots pour me faire mourir. Ne pardonne pas leur iniquité, n'efface pas leur péché de devant toi. Qu'ils soient renversés en ta présence, agis contre eux au temps de ta colère. Jérémie, chapitre 19. Ainsi a parlé l'Éternel. Va, achète d'un potier un vase de terre, et prends avec toi des anciens du peuple et des anciens des sacrificateurs. Rends-toi dans la vallée de Ben-Hinnom, qui est à l'entrée de la porte de la poterie, et là tu publieras les paroles que je te dirai. Tu diras, écoutez la parole de l'Éternel, roi de Juda, et vous, habitants de Jérusalem. Ainsi parle l'Éternel des armées, le Dieu d'Israël. Voici, je vais faire venir sur ce lieu un malheur qui étourdira les oreilles de quiconque en entendra parler. Ils m'ont abandonné, ils ont profané ce lieu. Ils y ont offert de l'encens à d'autres dieux que ne connaissaient ni eux, ni leurs pères, ni les rois de Juda. Et ils ont rempli ce lieu de sang innocent. Ils ont bâti des hauts lieux à Baal pour brûler leurs enfants au feu en holocaustes à Baal, ce que je n'avais ni ordonné ni prescrit, ce qui ne m'était point venu à la pensée. C'est pourquoi, voici, les jours viennent, dit l'Éternel, où ce lieu ne sera plus appelé Topet et vallée de Ben-Hinnom, mais où on l'appellera vallée du carnage. J'anéantirai dans ce lieu le conseil de Juda et de Jérusalem. Je les ferai tomber par l'épée devant leurs ennemis et par la main de ceux qui en veulent à leur vie. Je donnerai leurs cadavres en pâture aux oiseaux du ciel et aux bêtes de la terre. Je ferai de cette ville un objet de désolation et de moquerie.
tous ceux

0: qui passeront près d'elle seront dans l'étonnement et siffleront sur toutes ses plaies. Je leur ferai manger la chair de leurs fils et la chair de leurs filles, et les uns mangeront la chair des autres au milieu de l'angoisse et de la détresse où ils réduiront leurs ennemis et ceux qui en veulent à leur vie. Tu briseras ensuite le vase sous les yeux des hommes qui seront allés avec toi et tu leur diras « Ainsi parle l'Éternel des armées. C'est ainsi que je briserai ce peuple et cette ville comme on brise un vase de potier sans qu'il puisse être rétabli. Et l'on enterrera les morts à Topet par défaut de place pour enterrer. C'est ainsi que je ferai à ce lieu, dit l'Éternel, et à ses habitants, et je rendrai cette ville semblable à Topet. Les maisons de Jérusalem et les maisons des rois de Juda seront impures, comme le lieu de Topet. Toutes les maisons sur les toits desquelles on offrait de l'encens à toute l'armée des cieux, et on faisait des libations à d'autres dieux. » Jérémie revint de Topet où l'Éternel l'avait envoyé prophétiser. Puis il se tint dans le parvis de la maison de l'Éternel et il dit à tout le peuple « Ainsi parle l'Éternel des armées, le Dieu d'Israël. Voici, je vais faire venir sur cette ville et sur toutes les villes qui dépendent d'elle tous les malheurs que je lui ai prédits parce qu'ils ont raidi leur cou pour ne point écouter mes paroles. » Jérémie, chapitre 20. Pascur, fils d'Immer, sacrificateur et inspecteur en chef dans la maison de l'Éternel, entendit Jérémie qui prophétisait ces choses. Et Pascur frappa Jérémie le prophète et le mit dans la prison qui était à la porte supérieure de Benjamin, dans la maison de l'Éternel. Mais le lendemain, Pascur fit sortir Jérémie de prison. Et Jérémie lui dit, « Ce n'est pas le nom de Pascur que l'Éternel te donne, mais celui de Magor Missabib. Car ainsi parle l'Éternel, « Voici, je te livrerai à la terreur, toi et tous tes amis. Ils tomberont par l'épée de leurs ennemis, et tes yeux le verront. Je livrerai aussi tout Juda entre les mains du roi de Babylone, qui les emmènera captifs à Babylone et les frappera de l'épée. » Je livrerai toutes les richesses de cette ville, tout le produit de son travail, tout ce qu'elle a de précieux. Je livrerai tous les trésors des rois de Juda entre les mains de leurs ennemis qui les pilleront, les enlèveront et les transporteront à Babylone. Et toi, Pascur, et tous ceux qui demeurent dans ta maison, vous irez en captivité. Tu iras à Babylone et là, tu mourras et là tu seras enterré, toi et tous tes amis auxquels tu as prophétisé le mensonge. Tu m'as persuadé, Éternel, et je me suis laissé persuader. Tu m'as saisi, tu m'as vaincu, et je suis chaque jour un objet de raillerie. Tout le monde se moque de moi, car toutes les fois que je parle, il faut que je crie à la violence et à l'oppression. Et la parole de l'Éternel est pour moi un sujet d'opprobre et de risée chaque jour. Si je dis, je ne ferai plus mention de lui, je ne parlerai plus en son nom, il y a dans mon cœur comme un feu dévorant qui est renfermé dans mes os. Je m'efforce de le contenir et je ne le puis. Car j'apprends les mauvais propos de plusieurs, l'épouvante qui règne alentour. Accusez-le et nous l'accuserons. Tous ceux qui étaient en paix avec moi observent si je chancelle. Peut-être se laissera-t-il surprendre et nous serons maîtres de lui, nous tirerons vengeance de lui. Mais l'Éternel est avec moi comme un héros puissant. C'est pourquoi mes persécuteurs chancellent et n'auront pas le dessus. Ils seront remplis de confusion pour n'avoir pas réussi. Ce sera une honte éternelle qui ne s'oubliera pas. L'Éternel des armées éprouve le juste, il pénètre les reins et les cœurs. Je verrai ta vengeance s'exercer contre eux, car c'est à toi que je confie ma cause. Chantez à l'Éternel, louez l'Éternel, car il délivre l'âme du malheureux de la main des méchants. Maudit soit le jour où je suis né, que le jour où ma mère m'a enfanté ne soit pas béni. Maudit soit l'homme qui porta cette nouvelle à mon père. Il t'est né un enfant mâle et qu'il le combla de joie. Que cet homme soit comme les villes que l'Éternel a détruites sans miséricorde, qu'il entende des gémissements le matin et des cris de guerre à midi. Que ne m'a-t-on fait mourir dans le sein de ma mère? Que ne m'a-t-elle servi de tombeau? Que n'est-elle restée éternellement enceinte? Pourquoi suis-je sorti du sein maternel pour voir la souffrance et la douleur et pour consumer mes jours?
1: Chapitre 47.
0: Descends et assieds-toi dans la poussière, vierge, fille de Babylone. Assieds-toi à terre sans trône, fille des Chaldéens. On ne t'appellera plus délicate et voluptueuse. Prends les meules et moude la farine. Ôte ton voile, relève les pans de ta robe, découvre tes jambes, traverse les fleuves. Ta nudité sera découverte et ta honte sera vue. J'exercerai ma vengeance, je n'épargnerai personne. Notre Rédempteur, c'est celui qui s'appelle l'Éternel des armées, c'est le Saint d'Israël. Assieds-toi en silence et va dans les ténèbres, fille des Chaldéens. On ne t'appellera plus la souveraine des royaumes. J'étais irrité contre mon peuple, j'avais profané mon héritage, et je les avais livrés entre tes mains. Tu n'as pas eu pour eux de la compassion. Tu as durement appesanti ton joug sur le vieillard. Tu disais, « À toujours je serai souveraine. » Tu n'as point mis dans ton esprit, tu n'as point songé que cela prendrait fin. Écoute maintenant ceci, voluptueuse qui t'assieds avec assurance et qui dis en ton cœur, moi et rien que moi. Je ne serai jamais veuve et je ne serai jamais privée d'enfant. Ces deux choses t'arriveront subitement au même jour. La privation d'enfant et le veuvage, elles fondront en plein sur toi malgré la multitude de tes sortilèges, malgré le grand nombre de tes enchantements. Tu avais confiance dans ta méchanceté, tu disais « personne ne me voit ». Ta sagesse et ta science t'ont séduite, et tu disais en ton cœur, « Moi et rien que moi, le malheur viendra sur toi sans que tu en voies l'aurore. La calamité tombera sur toi sans que tu puisses la conjurer, et la ruine fondra sur toi tout à coup, à l'improviste. Reste donc au milieu de tes enchantements et de la multitude de tes sortilèges auxquels tu as consacré ton travail dès ta jeunesse. Peut-être pourras-tu en tirer profit, peut-être deviendras-tu redoutable. Tu t'es fatigué à force de consulter. Qu'il se lève donc et qu'il te sauve ceux qui connaissent le ciel, qui observent les astres, qui annoncent d'après les nouvelles lunes ce qui doit arriver. Voici, ils sont comme de la paille, le feu les consume. Ils ne sauveront pas leur vie des flammes. Ce ne sera pas du charbon dont on se chauffe, ni un feu auprès duquel on s'assied. Tel sera le sort de ceux que tu te fatiguais à consulter, et ceux avec qui tu as trafiqué dès ta jeunesse se disperseront chacun de son côté. Il n'y aura personne qui vienne à ton secours.
1: Ésaïe, chapitre 48.
0: Écoutez ceci, maison de Jacob. Vous qui portez le nom d'Israël et qui êtes sortis des eaux de Juda, vous qui jurez par le nom de l'Éternel et qui invoquez le Dieu d'Israël, mais sans vérité ni droiture, car ils prennent leur nom de la ville sainte et ils s'appuient sur le Dieu d'Israël dont le nom est l'Éternel des armées. Dès longtemps j'ai fait les premières prédictions, elles sont sorties de ma bouche et je les ai publiées. Soudain j'ai agi et elles se sont accomplies. Sachant que tu es endurci, que ton cou est une barre de fer et que tu as un front d'airain, je t'ai annoncé dès longtemps ces choses. Je te les ai déclarées avant qu'elles arrivassent, afin que tu ne dises pas « c'est mon idole qui les a faites, c'est mon image taillée ou mon image en fonte qui les a ordonnées ». Tu entends ? Considère tout cela. Et vous, ne l'avouerez-vous pas ? Maintenant, je t'annonce des choses nouvelles, cachées, inconnues de toi. Elles se produisent à présent et n'appartiennent point au passé. Jusqu'à leur avènement, tu n'en avais aucune connaissance, afin que tu ne dises point « Voici, je le savais ». Tu n'en as rien appris, tu n'en as rien su, et jadis ton oreille n'en a point été frappée, car je savais que tu serais infidèle et que dès ta naissance, tu fus appelé rebelle. À cause de mon nom, je suspends ma colère. À cause de ma gloire, je me contiens envers toi pour ne pas t'exterminer. Je t'ai mis au creuset, mais non pour retirer de l'argent. Je t'ai éprouvé dans la fournaise de l'adversité. C'est pour l'amour de moi, que je veux agir, car comment mon nom serait-il profané? Je ne donnerai pas ma gloire à un autre. Écoute-moi, Jacob, et toi, Israël, que j'ai appelé. C'est moi, qui suis le premier, c'est aussi moi qui suis le dernier. Ma main a fondé la terre et ma droite a étendu les cieux. Je les appelle et aussitôt ils se présentent. Vous tous, assemblez-vous et écoutez. Qui d'entre eux a annoncé ces choses? Celui que l'Éternel aime exécutera sa volonté contre Babylone et son bras s'appesantira sur les Chaldéens. Moi, j'ai parlé et je l'ai appelé. Je l'ai fait venir et son œuvre réussira. Approchez-vous de moi et écoutez. Dès le commencement, je n'ai point parlé en cachette. Dès l'origine de ces choses, j'ai été là. Et maintenant, le Seigneur, l'Éternel, m'a envoyé avec son esprit. Ainsi parle l'Éternel, ton Rédempteur, le Saint d'Israël. Moi, l'Éternel, ton Dieu, je t'instruis pour ton bien, je te conduis dans la voie que tu dois suivre. Oh, si tu étais attentif à mes commandements, ton bien-être serait comme un fleuve et ton bonheur comme les flots de la mer. Ta postérité serait comme le sable et les fruits de tes entrailles comme les grains de sable. Ton nom ne serait point effacé, anéanti devant moi. Sortez de Babylone, fuyez du milieu des Chaldéens. Avec une voix d'allégresse, annoncez-le, publiez-le, faites-le savoir jusqu'à l'extrémité de la terre. Dites, l'Éternel a racheté son serviteur Jacob, et ils n'auront pas soif dans les déserts où il les conduira. Il fera jaillir pour eux l'eau du rocher, il fendra le rocher, et l'eau coulera. Il n'y a point de paix pour les méchants, dit l'Éternel.
1: Ésaïe,
0: chapitre 49. Île, écoutez-moi, peuple lointain, soyez attentifs. L'Éternel m'a appelé dès ma naissance, il m'a nommé dès ma sortie des entrailles maternelles. Il a rendu ma bouche semblable à un glaive tranchant, il m'a couvert de l'ombre de sa main, il a fait de moi une flèche aiguë, il m'a caché dans son carquois, et il m'a dit, « Tu es mon serviteur, Israël en qui je me glorifierai. » Et moi j'ai dit, « C'est en vain que j'ai travaillé, c'est pour le vide et le néant que j'ai consumé ma force. Mais mon droit est auprès de l'Éternel et ma récompense auprès de mon Dieu. » Maintenant, l'Éternel parle, lui qui m'a formé dès ma naissance pour être son serviteur, pour ramener à lui Jacob et Israël encore dispersés. Car je suis honoré aux yeux de l'Éternel et mon Dieu est ma force. Il dit, c'est peu que tu sois mon serviteur pour relever les tribus de Jacob et pour ramener les restes d'Israël. Je t'établis pour être la lumière des nations, pour porter mon salut jusqu'aux extrémités de la terre. Ainsi parle l'Éternel, le Rédempteur, le Saint d'Israël, à celui qu'on méprise, qui est en horreur au peuple, à l'esclave des puissants. Des rois le verront, ils se lèveront, des princes, et ils se prosterneront, à cause de l'Éternel qui est fidèle, du Saint d'Israël qui t'a choisi. Ainsi parle l'Éternel, au temps de la grâce, je t'exaucerai, et au jour du salut, je te secourrai. Je te garderai, je t'établirai pour traiter alliance avec le peuple, pour relever le pays et pour distribuer les héritages désolés, pour dire aux captifs, sortez, et à ceux qui sont dans les ténèbres, paraissez. Ils paîtront sur les chemins, et ils trouveront des pâturages sur tous les coteaux. Ils n'auront pas faim, ils n'auront pas soif. Le mirage et le soleil ne les feront point souffrir, car celui qui a pitié d'eux sera leur guide, et il les conduira vers des sources d'eau. Je changerai toutes mes montagnes en chemins, et mes routes seront frayées. Les voici, ils viennent de loin, les uns du septentrion et de l'occident, les autres du pays de Sinim. Cieux, réjouissez-vous, terre, sois dans l'allégresse, montagnes, éclatez en cris de joie, car l'Éternel console son peuple, il a pitié de ses malheureux. Si on disait, L'Éternel m'abandonne, le Seigneur m'oublie. Une femme oublie-t-elle l'enfant qu'elle allaite? N'a-t-elle pas pitié du fruit de ses entrailles? Quand elle l'oublierait, moi je ne t'oublierai point. Voici, je t'ai gravé sur mes mains, tes murs sont toujours devant mes yeux, tes fils accourent, ceux qui t'avaient détruit et ravagé sortiront du milieu de toi. Porte tes yeux alentour et regarde. Tous ils s'assemblent, ils viennent vers toi. Je suis vivant, dit l'Éternel. Tu les revêtiras tous comme une parure, tu t'en ceindras comme une fiancée. Dans tes places ravagées et désertes, dans ton pays ruiné, tes habitants seront désormais à l'étroit. Et ceux qui dévoraient s'éloigneront, ils répéteront à tes oreilles ces fils dont tu fus privé. L'espace est trop étroit pour moi, fais-moi de la place pour que je puisse m'établir. Et tu diras en ton cœur, qui me les a engendrés? Car j'étais sans enfant, j'étais stérile, j'étais exilé, répudié. Qui les a élevés? J'étais resté seul. Ceci, où était-il? Ainsi a parlé le Seigneur, l'Éternel. Voici, je lèverai ma main vers les nations, je dresserai ma bannière vers les peuples, et ils ramèneront tes fils entre leurs bras, ils porteront tes filles sur les épaules. Des rois seront tes nourriciers et leurs princesses tes nourrices. Ils se prosterneront devant toi la face contre terre et ils lécheront la poussière de tes pieds. Et tu sauras que je suis l'Éternel et que ceux qui espèrent en moi ne seront point confus. Le butin du puissant, lui sera-t-il enlevé? Et la capture faite sur le juste échappera-t-elle? Oui, dit l'Éternel, la capture du puissant lui sera enlevée, et le butin du tyran lui échappera. Je combattrai tes ennemis et je sauverai tes fils. Je ferai manger à tes oppresseurs leur propre chair. Ils s'enivreront de leur sang comme du mou. Et toute chair saura que je suis l'Éternel, ton sauveur, ton rédempteur, le puissant de Jacob.
1: Ésaïe
0: Chapitre 50. Ainsi parle l'Éternel. Où est la lettre de divorce par laquelle j'ai répudié votre mère? Ou bien auquel de mes créanciers vous ai-je vendu? Voici, c'est à cause de vos iniquités que vous avez été vendu, et c'est à cause de vos péchés que votre mère a été répudiée. Je suis venu, pourquoi n'y avait-il personne? J'ai appelé, pourquoi personne n'a-t-il répondu? Ma main est-elle trop courte pour racheter? N'ai-je pas assez de force pour délivrer? Par ma menace, je dessèche la mer, je réduis les fleuves en désert. Leurs poissons se corrompent, faute d'eau, et ils périssent de soif. Je revais les cieux d'obscurité, et je fais d'un sac leur couverture. Le Seigneur, l'Éternel, m'a donné une langue exercée pour que je sache soutenir par la parole celui qui est abattu. Il éveille chaque matin, il éveille mon oreille pour que j'écoute comme écoutent des disciples. Le Seigneur, l'Éternel, m'a ouvert l'oreille et je n'ai point résisté. Je ne me suis point retiré en arrière. J'ai livré mon dos à ceux qui me frappaient et mes joues à ceux qui m'arrachaient la barbe. Je n'ai pas dérobé mon visage aux ignominies et aux crachats. Mais le Seigneur, l'Éternel, m'a secouru. C'est pourquoi je n'ai point été déshonoré, c'est pourquoi j'ai rendu mon visage semblable à un caillou, sachant que je ne serai point confondu. Celui qui me justifie est proche. Qui disputera contre moi? Comparaissons ensemble. Qui est mon adversaire? Qu'il s'avance vers moi. Voici, le Seigneur, l'Éternel, me secourra. Qui me condamnera? Voici, ils tomberont tous en lambeaux comme un vêtement, la teigne les dévorera. Quiconque parmi vous craint l'Éternel, qu'il écoute la voix de son serviteur. Quiconque marche dans l'obscurité et manque de lumière, qu'il se confie dans le nom de l'Éternel et qu'il s'appuie sur son Dieu. Voici, vous tous qui allumez un feu et qui êtes armés de torches, allez au milieu de votre feu et de vos torches enflammées. C'est par ma main que ces choses vous arriveront. Vous vous coucherez dans la douleur.
1: Ésaïe,
0: chapitre 51. Écoutez-moi, vous qui poursuivez la justice, qui cherchez l'Éternel, portez les regards sur le rocher d'où vous avez été taillé, sur le creux de la fosse d'où vous avez été tiré, portez les regards sur Abraham, votre père, et sur Sarah qui vous a enfanté. Car lui seul, je l'ai appelé, je l'ai béni et multiplié. Ainsi l'Éternel a pitié de Sion, il a pitié de toutes ses ruines. Il rendra son désert semblable à un Éden et sa terre aride à un jardin de l'Éternel. La joie et l'allégresse se trouveront au milieu d'elle, les actions de grâce et le chant des cantiques. Mon peuple, sois attentif, ma nation, prête-moi l'oreille, car la loi sortira de moi, et j'établirai ma loi pour être la lumière des peuples. Ma justice est proche, mon salut va paraître, et mes bras jugeront les peuples. Les îles espéreront en moi, elles se confieront en mon bras. Levez les yeux vers le ciel et regardez en bas sur la terre, car les cieux s'évanouiront comme une fumée, la terre tombera en lambeaux comme un vêtement, et ses habitants périront comme des mouches. Mais mon salut durera éternellement, et ma justice n'aura point de fin. Écoutez-moi, vous qui connaissez la justice, peuple qui a ma loi dans ton cœur, ne craignez pas l'opprobre des hommes et ne tremblez pas devant leurs outrages, car la teigne les dévorera comme un vêtement, et la gerce les rongera comme de la laine. Mais ma justice durera éternellement, et mon salut s'étendra d'âge en âge. Réveille-toi, réveille-toi, revêt-toi de force, bras de l'Éternel, réveille-toi comme au jour d'autrefois, dans les anciens âges. N'est-ce pas toi qui as bâti l'Égypte, qui transperça le monstre? N'est-ce pas toi qui mis à sec la mer, les eaux du grand abîme, qui fraya dans les profondeurs de la mer un chemin pour le passage des rachetés? Ainsi les rachetés de l'Éternel retourneront, ils iront à Sion avec chant de triomphe, et une joie éternelle couronnera leur tête. L'allégresse et la joie s'approcheront, la douleur et les gémissements s'enfuiront. C'est moi qui vous console. Qui es-tu pour avoir peur de l'homme mortel et du Fils de l'homme, pareil à l'herbe? Et tu oublierais l'Éternel qui t'a fait, qui a étendu les cieux et fondé la terre? Et tu tremblerais incessamment tout le jour devant la colère de l'oppresseur parce qu'il cherche à détruire? Où donc est la colère de l'oppresseur? Bientôt celui qui est courbé sous les fers sera délivré. Il ne mourra pas dans la fosse, et son pain ne lui manquera pas. Je suis l'Éternel, ton Dieu, qui soulève la mer et fait mugir ses flots, l'Éternel des armées est son nom. Je mets mes paroles dans ta bouche, et je te couvre de l'ombre de ma main, pour étendre de nouveaux cieux et fonder une nouvelle terre, et pour dire à Sion, tu es mon peuple. Réveille-toi, réveille-toi, lève-toi, Jérusalem, qui a bu de la main de l'Éternel la coupe de sa colère, qui a bu, sucé jusqu'à la lie, la coupe d'étourdissement. Il n'y en a aucun pour la conduire de tous les fils qu'elle a enfantés, il n'y en a aucun pour la prendre par la main de tous les fils qu'elle a élevés. Ces deux choses te sont arrivées, qui te plaindra? Le ravage et la ruine, la famine et l'épée. Qui suis-je pour te consoler? Tes fils, en défaillance, gisaient à tous les coins de rue, comme le cerf dans un filet, chargés de la colère de l'Éternel, de menaces de ton Dieu. C'est pourquoi, écoute ceci, malheureuse, ivre, mais non de vin, ainsi parle ton Seigneur, l'Éternel, ton Dieu qui défend son peuple. Voici, je prends de ta main la coupe d'étourdissement, la coupe de ma colère, tu ne la boiras plus. Je la mettrai dans la main de tes oppresseurs qui te disaient, courbe-toi et nous passerons. Tu faisais alors de ton dos comme une terre, comme une rue pour les passants.
1: Ésaïe,
0: chapitre 52. Réveille-toi, réveille-toi, revêt ta parure, Sion, revêt tes habits de fête, Jérusalem, ville sainte. car il n'entrera plus chez toi ni un circoncis ni un pur. Secoue ta poussière, lève-toi, mets-toi sur ton séant, Jérusalem. Détache les liens de ton cou, captive, fille de Sion, car ainsi parle l'Éternel. C'est gratuitement que vous avez été vendus, et ce n'est pas à prix d'argent que vous serez rachetés. Car ainsi parle le Seigneur, l'Éternel. Jadis mon peuple descendit en Égypte pour y séjourner, puis l'Assyrien l'opprima sans cause. Et maintenant, qu'ai-je à faire, dit l'Éternel, quand mon peuple a été gratuitement enlevé? Ces tyrans poussent des cris, dit l'Éternel, et toute la durée du jour mon nom est outragé. C'est pourquoi mon peuple connaîtra mon nom. C'est pourquoi il saura en ce jour que c'est moi qui parle. Me voici. Qu'ils sont beaux sur les montagnes les pieds de celui qui apporte de bonnes nouvelles, qui publie la paix, de celui qui apporte de bonnes nouvelles, qui publie le salut, de celui qui dit à Sion, « Ton Dieu règne ». La voix de tes sentinelles retentit, elles élèvent la voix, elles poussent ensemble des cris d'allégresse, car de leurs propres yeux, elles voient que l'Éternel ramène Sion. Éclatez ensemble en cris de joie, ruines de Jérusalem, car l'Éternel console son peuple, il rachète Jérusalem. L'Éternel découvre le bras de sa sainteté aux yeux de toutes les nations, et toutes les extrémités de la terre verront le salut de notre Dieu. Partez, partez, sortez de là, ne touchez rien d'impur, sortez du milieu d'elle, purifiez-vous, vous qui portez les vases de l'Éternel. Ne sortez pas avec précipitation, ne partez pas en fuyant, car l'Éternel ira devant vous, et le Dieu d'Israël fermera votre marche. Voici, mon serviteur prospérera, il montera, il s'élèvera bien haut. De même qu'il a été pour plusieurs un sujet d'effroi, tant son visage était défiguré, tant son aspect différé de celui des fils de l'homme, de même il sera pour beaucoup de peuples un sujet de joie. Devant lui des rois fermeront la bouche, car ils verront ce qui ne leur avait point été raconté, ils apprendront ce qu'ils n'avaient point entendu.
1: Ésaïe, chapitre 53.
0: Qui a cru à ce qui nous était annoncé? Qui a reconnu le bras de l'Éternel? Il s'est élevé devant lui comme une faible plante, comme un rejeton qui sort d'une terre desséchée. Il n'avait ni beauté ni éclat pour attirer nos regards, et son aspect n'avait rien pour nous plaire. Méprisé et abandonné des hommes, homme de douleur et habitué à la souffrance, semblable à celui dont on détourne le visage, nous l'avons dédaigné, nous n'avons fait de lui aucun cas. Cependant, ce sont nos souffrances qu'il a portées, c'est de nos douleurs qu'il s'est chargé, et nous l'avons considéré comme puni, frappé de Dieu et humilié. Mais il était blessé pour nos péchés, brisé pour nos iniquités. Le châtiment qui nous donne la paix est tombé sur lui, et c'est par ses meurtrissures que nous sommes guéris. Nous étions tous errants comme des brebis, chacun suivait sa propre voie, et l'Éternel a fait retomber sur lui l'iniquité de tous. Il a été maltraité et opprimé, et il n'a point ouvert la bouche, semblable à un agneau qu'on mène à la boucherie, à une brebis muette devant ceux qui la tondent. Il n'a point ouvert la bouche, il a été enlevé par l'angoisse et le châtiment, et parmi ceux de sa génération, qui a cru qu'il était retranché de la terre des vivants et frappé pour les péchés de mon peuple? On a mis son sépulcre parmi les méchants, son tombeau avec le riche, quoiqu'il n'eût point commis de violence et qu'il n'y eût point eu de fraude dans sa bouche. Il a plu à l'Éternel de le briser par la souffrance. Après avoir livré sa vie en sacrifice pour le péché, il verra une postérité et prolongera ses jours, et l'œuvre de l'Éternel prospérera entre ses mains. À cause du travail de son âme, il rassasira ses regards. Par sa connaissance, mon serviteur juste justifiera beaucoup d'hommes, et il se chargera de leurs iniquités. C'est pourquoi je lui donnerai sa part avec les grands. Il partagera le butin avec les puissants, parce qu'il s'est livré lui-même à la mort et qu'il a été mis au nombre des malfaiteurs, parce qu'il a porté les péchés de beaucoup d'hommes et qu'il a intercédé pour les coupables. Ésaïe, chapitre 54. Réjouis-toi, stérile, toi qui n'enfantes plus. Fais éclater ton allégresse et ta joie, toi qui n'as plus de douleur. Car les fils de la délaissée seront plus nombreux que les fils de celle qui est mariée, dit l'Éternel. Élargis l'espace de ta tente, qu'on déploie les couvertures de ta demeure. Ne retiens pas, allonge tes cordages et affermis tes pieux. Car tu te répandras à droite et à gauche, ta postérité envahira des nations et peuplera des villes désertes. Ne crains pas, car tu ne seras point confondu. Ne rougis pas, car tu ne seras pas déshonoré. Mais tu oublieras la honte de ta jeunesse, et tu ne te souviendras plus de l'opprobre de ton veuvage. Car ton Créateur est ton époux, l'Éternel des armées est son nom, et ton Rédempteur est le Saint d'Israël. Il se nomme Dieu de toute la terre, car l'Éternel te rappelle comme une femme délaissée et au cœur attristé, comme une épouse de la jeunesse qui a été répudiée, dit ton Dieu. Quelques instants je t'avais abandonné, mais avec une grande affection je t'accueillerai. Dans un instant de colère je t'avais un moment dérobé ma face, mais avec un amour éternel j'aurai compassion de toi, dit ton Rédempteur, l'Éternel. Il en sera pour moi comme des eaux de Noé. J'avais juré que les eaux de Noé ne se répandraient plus sur la terre. Je jure de même de ne plus m'irriter contre toi et de ne plus te menacer. Quand les montagnes s'éloigneraient, quand les collines chancelleraient, mon amour ne s'éloignera point de toi et mon alliance de paix ne chancellera point, dit l'Éternel qui a compassion de toi. Malheureuse, battue de la tempête, et que nul ne console, voici, je garnirai tes pierres d'antimoine, et je te donnerai des fondements de saphir. Je ferai les créneaux de rubis, tes portes d'escarboucle, et toute ton enceinte de pierres précieuses. Tous tes fils seront disciples de l'Éternel, et grande sera la prospérité de tes fils. Tu seras affermi par la justice. Bannis l'inquiétude, car tu n'as rien à craindre, et la frayeur, car elle n'approchera pas de toi. Si l'on forme des complots, cela ne viendra pas de moi. Quiconque se liguera contre toi tombera sous ton pouvoir. Voici, j'ai créé l'ouvrier qui souffle le charbon au feu et qui fabrique une arme par son travail, mais j'ai créé aussi le destructeur pour la briser. Toute arme forgée contre toi sera sans effet, et toute langue qui s'élèvera en justice contre toi, tu la condamneras. Tel est l'héritage des serviteurs de l'Éternel, tel est le salut qui leur viendra de moi, dit l'Éternel. Ésaïe, chapitre 55. Vous tous qui avez soif, venez aux eaux, même celui qui n'a pas d'argent. Venez, achetez et mangez. Venez, achetez du vin et du lait, sans argent, sans rien payer. Pourquoi pesez-vous de l'argent pour ce qui ne nourrit pas? Pourquoi travaillez-vous pour ce qui ne rassasie pas? Écoutez-moi donc, et vous mangerez ce qui est bon, et votre âme se délectera de mets succulents. Prêtez l'oreille et venez à moi, écoutez, et votre âme vivra. Je traiterai avec vous une alliance éternelle pour rendre durables mes faveurs envers David. Voici, je l'ai établi comme témoin auprès des peuples, comme chef et dominateur des peuples. Voici, tu appelleras des nations que tu ne connais pas, et les nations qui ne te connaissent pas accourront vers toi à cause de l'Éternel ton Dieu, du Saint d'Israël qui te glorifie. Cherchez l'Éternel pendant qu'il se trouve, invoquez-le tandis qu'il est prêt. Que le méchant abandonne sa voie et l'homme d'iniquité ses pensées, qu'il retourne à l'Éternel qui aura pitié de lui, à notre Dieu qui ne se lasse pas de pardonner. Car mes pensées ne sont pas vos pensées et vos voies ne sont pas mes voies, dit l'Éternel. Autant les cieux sont élevés au-dessus de la terre, autant mes voix sont élevées au-dessus de vos voix et mes pensées au-dessus de vos pensées. Comme la pluie et la neige descendent des cieux et n'y retournent pas sans avoir arrosé, fécondé la terre et fait germer les plantes, sans avoir donné de la semence au semeur et du pain à celui qui mange, ainsi en est-il de ma parole qui sort de ma bouche. Elle ne retourne point à moi sans effet, sans avoir exécuté ma volonté et accompli mes desseins. Oui, vous sortirez avec joie et vous serez conduits en paix. Les montagnes et les collines éclateront d'allégresse devant vous, et tous les arbres de la campagne battront des mains. Au lieu de l'épine s'élèvera le cyprès, au lieu de la ronce croîtra le myrte. Et ce sera pour l'Éternel une gloire, un monument perpétuel, impérissable. Ésaïe, chapitre 56. Ainsi parle l'Éternel, observez ce qui est droit et pratiquez ce qui est juste. Car mon salut ne tardera pas à venir et ma justice à se manifester. Heureux l'homme qui fait cela et le fils de l'homme qui y demeure ferme, gardant le sabbat pour ne point le profaner et veillant sur sa main pour ne commettre aucun mal. Que l'étranger qui s'attache à l'Éternel ne dise pas « L'Éternel me séparera de son peuple » et que l'eunuque ne dise pas « Voici, je suis un arbre sec » car ainsi parle l'Éternel « Aux eunuques qui garderont mes sabbats, qui choisiront ce qui m'est agréable et qui persévéreront dans mon alliance, je donnerai dans ma maison et dans mes murs une place et un nom préférables à des fils et à des filles. Je leur donnerai un nom éternel qui ne périra pas. Et les étrangers qui s'attacheront à l'Éternel pour le servir, pour aimer le nom de l'Éternel, pour être ses serviteurs, tous ceux qui garderont le sabbat pour ne point le profaner et qui persévéreront dans mon alliance, je les amènerai sur ma montagne sainte et je les réjouirai dans ma maison de prière. Leurs holocaustes et leurs sacrifices seront agréés sur mon autel, car ma maison sera appelée une maison de prière pour tous les peuples. Le Seigneur, l'Éternel, parle, lui qui rassemble les exilés d'Israël. Je réunirai d'autres peuples à lui, aux siens déjà rassemblés. Vous toutes, bêtes des champs, venez pour manger, vous toutes, bêtes de la forêt. Ces gardiens sont tous aveugles, sans intelligence. Ils sont tous des chiens muets, incapables d'aboyer. Ils ont des rêveries, se tiennent couchés, aiment à sommeiller. Et ce sont des chiens voraces, insatiables. Ce sont des bergers qui ne savent rien comprendre. Tous suivent leur propre voie, chacun selon son intérêt, jusqu'au dernier. Venez. Je vais chercher du vin et nous boirons des liqueurs fortes. Nous en ferons autant demain et beaucoup plus encore. Ésaïe, chapitre 57. Le juste périt et nul n'y prend garde. Les gens de bien sont enlevés et nul ne fait attention que c'est par suite de la malice que le juste est enlevé. Il entrera dans la paix, il reposera sur sa couche, celui qui aura suivi le droit chemin. Mais vous, approchez ici, fils de l'enchanteresse, race de l'adultère et de la prostituée. De qui vous moquez-vous? Contre qui ouvrez-vous une large bouche et tirez-vous la langue? N'êtes-vous pas des enfants de péché, une race de mensonges, s'échauffant près des térébintes, sous tout arbre vert, égorgeant les enfants dans les vallées, sous des fentes de rochers? C'est dans les pierres polies des torrents qu'est ton partage. Voilà, voilà ton lot. C'est à elle que tu verses des libations, que tu fais des offrandes. Puis-je être insensible à cela? C'est sur une montagne haute et élevée que tu dresses ta couche. C'est aussi là que tu montes pour offrir des sacrifices. Tu mets ton souvenir derrière la porte et les poteaux, car, loin de moi, tu lèves la couverture et tu montes. Tu élargis ta couche et tu traites alliance avec eux. Tu aimes leur commerce, tu choisis une place. Tu vas auprès du roi avec de l'huile. Tu multiplies tes aromates, Tu envoies au loin tes messagers, tu t'abaisses jusqu'au séjour des morts. À force de marcher, tu te fatigues, et tu ne dis pas « j'y renonce ». Tu trouves encore de la vigueur dans ta main, aussi n'es-tu pas dans l'abattement. Et qui redoutais-tu, qui craignais-tu pour être infidèle, pour ne pas te souvenir, te soucier de moi? Est-ce que je ne garde pas le silence et depuis longtemps? C'est pourquoi tu ne me crains pas. Je vais publier ta droiture et tes œuvres ne te profiteront pas. Quand tu crieras, la foule de tes idoles te délivrera-t-elle? Le vent les emportera toutes, un souffle les enlèvera. Mais celui qui se confie en moi héritera le pays et possédera ma montagne sainte. On dira, frayez, frayez, préparez le chemin, enlevez tout obstacle du chemin de mon peuple. Car ainsi parle le Très-Haut, dont la demeure est éternelle et dont le nom est saint. J'habite dans les lieux élevés et dans la sainteté, mais je suis avec l'homme contrit et humilié, afin de ranimer les esprits humiliés, afin de ranimer les cœurs contrits. Je ne veux pas contester à toujours, ni garder une éternelle colère, quand devant moi tombent en défaillance les esprits, les âmes que j'ai faites. À cause de son avidité coupable, je me suis irrité et je l'ai frappé. Je me suis caché dans mon indignation, et le rebelle a suivi le chemin de son cœur. J'ai vu ses voies, et je le guérirai. Je lui servirai de guide, et je le consolerai, lui et ceux qui pleurent avec lui. Je mettrai la louange sur les lèvres, paix, paix à celui qui est loin et à celui qui est près, dit l'Éternel. Je les guérirai. Mais les méchants sont comme la mer agitée qui ne peut se calmer et dont les eaux soulèvent la vase et le limon. Il n'y a point de paix pour les méchants, dit mon Dieu. Ésaïe, chapitre 58. Crie à plein gosier, ne te retiens pas, élève ta voix comme une trompette et annonce à mon peuple ses iniquités, à la maison de Jacob ses péchés. Tous les jours ils me cherchent, ils veulent connaître mes voies. Comme une nation qui aurait pratiqué la justice et n'aurait pas abandonné la loi de son Dieu, ils me demandent des arrêts de justice, ils désirent l'approche de Dieu. Que nous sert de jeûner si tu ne le vois pas, de mortifier notre âme si tu n'y as point égard? Voici le jour de votre jeûne. Vous vous livrez à vos penchants et vous traitez durement tous vos mercenaires. Voici, vous jeûnez pour disputer, pour quereller, pour frapper méchamment du poing. Vous ne jeûnez pas comme le veut ce jour, pour que votre voix soit entendue en haut. Est-ce là le jeûne auquel je prends plaisir, un jour où l'homme humilie son âme? Courber la tête comme un jonc et se coucher sur le sac et la cendre, est-ce là ce que tu appelleras un jeûne, un jour agréable à l'Éternel? Voici le jeûne auquel je prends plaisir. Détache les chaînes de la méchanceté, dénoue les liens de la servitude, renvoie libres les opprimés et que l'on rompe toute espèce de joug. Partage ton pain avec celui qui a faim et fais entrer dans ta maison les malheureux sans asile. Si tu vois un homme nu, couvre-le et ne te détourne pas de ton semblable. Alors ta lumière poindra comme l'aurore et ta guérison germera promptement. Ta justice marchera devant toi et la gloire de l'Éternel t'accompagnera. Alors tu appelleras et l'Éternel répondra. Tu crieras et il dira « Me voici ». Si tu éloignes du milieu de toi le joug, les gestes menaçants et les discours injurieux, si tu donnes ta propre subsistance à celui qui a faim, si tu rassasies la main indigente, ta lumière se lèvera sur l'obscurité et tes ténèbres seront comme le midi. L'Éternel sera toujours ton guide, il rassasiera ton âme dans les lieux arides, et il redonnera de la vigueur à tes membres. Tu seras comme un jardin arrosé, comme une source dont les eaux ne tarissent pas. Les tiens rebâtiront sur d'anciennes ruines, tu relèveras des fondements antiques. On t'appellera réparateur des brèches, celui qui restaure les chemins, qui rend le pays habitable, si tu retiens ton pied pendant le sabbat pour ne pas faire ta volonté en mon saint jour, si tu fais du sabbat tes délices pour sanctifier l'Éternel en le glorifiant, et si tu l'honores en ne suivant point tes voies, en ne te livrant pas à tes penchants et à de vains discours, alors tu mettras ton plaisir en l'Éternel, et je te ferai monter sur les hauteurs du pays. Je te ferai jouir de l'héritage de Jacob, ton père, car la bouche de l'Éternel a parlé. Ésaïe, chapitre 59. Non, la main de l'Éternel n'est pas trop courte pour sauver, ni son oreille trop dure pour entendre, mais ce sont vos crimes qui mettent une séparation entre vous et votre Dieu. Ce sont vos péchés qui vous cachent sa face et l'empêchent de vous écouter, car vos mains sont souillées de sang et vos doigts de crime. Vos lèvres profèrent le mensonge, votre langue fait entendre l'iniquité. Nul ne se plaint avec justice, nul ne plaide avec droiture. Ils s'appuient sur des choses vaines et disent des faussetés. Ils conçoivent le mal et enfantent le crime. Ils couvent des œufs de basilic et ils tissent des toiles d'araignée. Celui qui mange de leurs œufs meurt, et si l'on en a brisé un, il sort une vipère. Leurs toiles ne servent point à faire un vêtement, et ils ne peuvent se couvrir de leur ouvrage. Leurs œuvres sont des œuvres d'iniquité, et les actes de violence sont dans leurs mains. Leurs pieds courent au mal, et ils ont hâte de répandre le sang innocent. Leurs pensées sont des pensées d'iniquité, le ravage et la ruine sont sur leur route. Ils ne connaissent pas le chemin de la paix, et il n'y a point de justice dans leur voie. Ils prennent des sentiers détournés, quiconque y marche ne connaît point la paix. C'est pourquoi l'arrêt de délivrance est loin de nous et le salut ne nous atteint pas. Nous attendons la lumière et voici les ténèbres, la clarté et nous marchons dans l'obscurité. Nous tâtonnons comme des aveugles le long d'un mur, nous tâtonnons comme ceux qui n'ont point Dieu. Nous chancelons à midi comme de nuit. Au milieu de l'abondance, nous ressemblons à des morts. Nous grondons tous comme des ours. Nous gémissons comme des colombes, nous attendons la délivrance et elle n'est pas là. Le salut et il est loin de nous, car nos transgressions sont nombreuses devant toi et nos péchés témoignent contre nous. Nos transgressions sont avec nous et nous connaissons nos crimes. Nous avons été coupables et infidèles envers l'Éternel. Nous avons abandonné notre Dieu. Nous avons proféré la violence et la révolte, conçu et médité dans le cœur des paroles de mensonge, et la délivrance s'est retirée et le salut se tient éloigné. Car la vérité trébuche sur la place publique et la droiture ne peut approcher. La vérité a disparu et celui qui s'éloigne du mal est dépouillé. L'Éternel voit d'un regard indigné qu'il n'y a plus de droiture. Il voit qu'il n'y a pas un homme. Il s'étonne de ce que personne n'intercède. Alors son bras lui vient en aide et sa justice lui sert d'appui. Il se revêt de la justice comme d'une cuirasse et il met sur sa tête le casque du salut. Il prend la vengeance pour vêtement et il se couvre de la jalousie comme d'un manteau. Il rendra à chacun selon ses œuvres, la fureur à ses adversaires, la pareille à ses ennemis. Il rendra la pareille aux îles. On craindra le nom de l'Éternel depuis l'Occident et sa gloire depuis le soleil levant. Quand l'ennemi viendra comme un fleuve, l'Esprit de l'Éternel le mettra en fuite. Un Rédempteur viendra pour Sion, pour ceux de Jacob qui se convertiront de leurs péchés, dit l'Éternel. Voici mon alliance avec eux, dit l'Éternel, mon esprit qui repose sur toi et mes paroles que j'ai mises dans ta bouche ne se retireront point de ta bouche, ni de la bouche de tes enfants, ni de la bouche des enfants de tes enfants, dit l'Éternel, dès maintenant et à jamais. Ésaïe, chapitre 60. Lève-toi,
1: Sois éclairé, car ta lumière arrive, et la gloire de l'Éternel se lève sur toi. Voici, les ténèbres couvrent la terre et l'obscurité les peuples. Mais sur toi, l'Éternel se lève, sur toi sa gloire apparaît. Des nations marchent à ta lumière, et des rois à la clarté de tes rayons. Porte tes yeux alentour et regarde. Tous, ils s'assemblent, ils viennent vers toi. Tes fils arrivent de loin et tes filles sont portées sur les bras. Tu tressailleras alors et tu te réjouiras et ton cœur bondira et se dilatera quand les richesses de la mer se tourneront vers toi, quand les trésors des nations viendront à toi. Tu seras couverte d'une foule de chameaux, de dromadaires de Madian et d'Apha. Ils viendront tous de Séba, ils porteront de l'or et de l'encens et publieront les louanges de l'Éternel. Les troupeaux de Kédar se réuniront tous chez toi. Les béliers de Nébajoth seront à ton service. Ils monteront sur mon autel et me seront agréables, et je glorifierai la maison de ma gloire. Qui sont ceux-là qui volent comme des nuées, comme des colombes vers leur colombier? Car les îles espèrent en moi, et les navires de Tarsis sont en tête pour ramener de loin tes enfants avec leur argent et leur or, à cause du nom de l'Éternel ton Dieu, du Saint d'Israël qui te glorifie. Les fils de l'étranger rebâtiront tes murs, et leurs rois seront tes serviteurs, car je t'ai frappé dans ma colère, mais dans ma miséricorde j'ai pitié de toi. Tes portes seront toujours ouvertes, elles ne seront fermées ni jour ni nuit, afin de laisser entrer chez toi les trésors des nations et leurs rois avec leur suite. Car la nation et le royaume qui ne te serviront pas périront, ces nations-là seront exterminées. La gloire du Liban viendra chez toi, le cyprès, l'orme et le buis, tous ensemble, pour orner le lieu de mon sanctuaire. Et je glorifierai la place où reposent mes pieds. Les fils de tes oppresseurs viendront s'humilier devant toi, et tous ceux qui te méprisaient se prosterneront à tes pieds. Ils t'appelleront ville de l'Éternel, Sion du Saint d'Israël. Au lieu que tu étais délaissé et haï et que personne ne te parcourait, je ferai de toi un ornement pour toujours, un sujet de joie de génération en génération. Tu suceras le lait des nations, tu suceras la mamelle des rois, et tu sauras que je suis l'Éternel, ton Sauveur, ton Rédempteur, le Puissant de Jacob. Au lieu de l'airain, je ferai venir de l'or. Au lieu du fer, je ferai venir de l'argent. Au lieu du bois, de l'airain. Et au lieu des pierres, du fer. Je ferai régner sur toi la paix et dominer la justice. On n'entendra plus parler de violence dans ton pays, ni de ravages et de ruines dans ton territoire. Tu donneras à tes murs le nom de salut et à tes portes celui de gloire. Ce ne sera plus le soleil qui te servira de lumière pendant le jour, ni la lune qui t'éclairera de sa lueur, mais l'Éternel sera ta lumière à toujours, ton Dieu sera ta gloire, ton soleil ne se couchera plus, et ta lune ne s'obscurcira plus, car l'Éternel sera ta lumière à toujours, et les jours de ton deuil seront passés. Il n'y aura plus que des justes parmi ton peuple. Ils posséderont à toujours le pays. C'est le rejeton que j'ai planté, l'œuvre de mes mains, pour servir à ma gloire. Le plus petit deviendra un millier, et le moindre une nation puissante. Moi, l'Éternel, je hâterai ces choses en leur temps.
2: Ésaïe, chapitre 61.
1: L'Esprit du Seigneur, l'Éternel, est sur moi, car l'Éternel m'a oint pour porter de bonnes nouvelles aux malheureux. Il m'a envoyé pour guérir ceux qui ont le cœur brisé, pour proclamer aux captifs la liberté et aux prisonniers la délivrance, pour publier une année de grâce de l'Éternel et un jour de vengeance de notre Dieu, pour consoler tous les affligés. Pour accorder aux affligés de Sion, pour leur donner un diadème au lieu de la cendre, une huile de joie au lieu du deuil, un vêtement de louange au lieu d'un esprit abattu, afin qu'on les appelle des térébintes de la justice, une plantation de l'Éternel pour servir à sa gloire. Ils rebâtiront sur d'anciennes ruines, ils relèveront d'antiques

0: l'Éternel, j'aime la justice. Je hais la rapine avec l'iniquité. Je leur donnerai fidèlement leur récompense et je traiterai avec eux une alliance éternelle. Leur race sera connue parmi les nations et leur postérité parmi les peuples. Tous ceux qui les verront reconnaîtront qu'ils sont une race bénie de l'Éternel. Je me réjouirai en l'Éternel, mon âme sera ravie d'allégresse en mon Dieu, car il m'a revêtu des vêtements du salut, il m'a couvert du manteau de la délivrance, comme le fiancé s'orne d'un diadème, comme la fiancée se pare de ses joyaux. Car comme la terre fait éclore son germe, et comme un jardin fait pousser ses semences, ainsi le Seigneur, l'Éternel, fera germer le salut et la louange en présence de toutes les nations.
1: Ésaïe,
0: chapitre 62. Pour l'amour de Sion, je ne me tairai point, pour l'amour de Jérusalem, je ne prendrai point de repos, jusqu'à ce que son salut paraisse comme l'aurore, et sa délivrance comme un flambeau qui s'allume. Alors les nations verront ton salut et tous les rois ta gloire, et l'on t'appellera d'un nom nouveau que la bouche de l'Éternel déterminera. Tu seras une couronne éclatante dans la main de l'Éternel, un turban royal dans la main de ton Dieu. On ne te nommera plus délaissé, on ne nommera plus ta terre désolation, mais on t'appellera mon plaisir en elle et l'on appellera ta terre épouse. Car l'Éternel met son plaisir en toi et ta terre aura un époux. Comme un jeune homme s'unit à une vierge, ainsi tes fils s'uniront à toi. Et comme la fiancée fait la joie de son fiancé, ainsi tu feras la joie de ton Dieu. Sur tes murs, Jérusalem, j'ai placé des gardes. Ils ne se tairont ni jour ni nuit. Vous qui la rappelez au souvenir de l'Éternel, point de repos pour vous, et ne lui laissez aucune relâche jusqu'à ce qu'il rétablisse Jérusalem et la rende glorieuse sur la terre. L'Éternel l'a juré par sa droite et par son bras puissant. Je ne donnerai plus ton blé pour nourriture à tes ennemis, et les fils de l'étranger ne boiront plus ton vin, produit de tes labeurs. Mais ceux qui auront amassé le blé le mangeront et loueront l'Éternel, et ceux qui auront récolté le vin le boiront dans les parvis de mon sanctuaire. Franchissez, franchissez les portes, préparez un chemin pour le peuple, frayez, frayez la route, ôtez les pierres, élevez une bannière vers les peuples. Voici ce que l'Éternel proclame aux extrémités de la terre. Dites à la fille de Sion, voici, ton sauveur arrive, voici, le salaire est avec lui et les rétributions le précèdent. On les appellera peuple saint, racheté de l'Éternel, et toi on t'appellera recherché, ville non délaissée.
1: Ésaïe,
0: chapitre 63. Qui est celui qui vient d'Édom, de Botsra, en vêtements rouges, en habits éclatants, et se redressant avec fierté dans la plénitude de sa force? C'est moi qui ai promis le salut, qui ai le pouvoir de délivrer. Pourquoi tes habits sont-ils rouges et tes vêtements comme les vêtements de celui qui foule dans la cuve? J'ai été seul à fouler au pressoir, et nul homme d'entre les peuples n'était avec moi. Je les ai foulés dans ma colère, je les ai écrasés dans ma fureur. Leur sang a jailli sur mes vêtements, et j'ai souillé tous mes habits, car un jour de vengeance était dans mon cœur, et l'année de mes rachetés est venue. Je regardais et personne pour m'aider. J'étais étonné et personne pour me soutenir. Alors mon bras m'a été en aide et ma fureur m'a servi d'appui. J'ai foulé des peuples dans ma colère, je les ai rendus ivres dans ma fureur. J'ai répandu leur sang sur la terre. Je publierai les grâces de l'Éternel, les louanges de l'Éternel, d'après tout ce que l'Éternel a fait pour nous. Je dirai sa grande bonté envers la maison d'Israël, qu'il a traité selon ses compassions et la richesse de son amour. Il avait dit, « Certainement, ils sont mon peuple, des enfants qui ne seront pas infidèles. » Et il a été

été pour eux un sauveur. Dans toute leur détresse, ils n'ont pas été sans secours, et l'ange qui est devant sa face les a sauvés. Il les a lui-même rachetés dans son amour et sa miséricorde, et constamment il les a soutenus et portés aux anciens jours. Mais ils ont été rebelles, ils ont attristé son Esprit Saint, et il est devenu leur ennemi. Il a combattu contre eux. Alors son peuple se souvint des anciens jours de Moïse. Où est celui qui les fit monter de la mer avec le berger de son troupeau? Où est celui qui mettait au milieu d'eux son Esprit Saint, qui dirigea la droite de Moïse par son bras glorieux, qui fendit les eaux devant eux pour se faire un nom éternel, qui les dirigea au travers des flots comme un coursier dans le désert sans qu'ils bronchassent? Comme la bête qui descend dans la vallée, l'Esprit de l'Éternel les a menés au repos. C'est ainsi que tu as conduit ton peuple pour te faire un nom glorieux. Regarde du ciel et vois de ta demeure sainte et glorieuse. Où sont ton zèle et ta puissance? Le frémissement de tes entrailles et tes compassions ne se font plus sentir envers moi. Tu es cependant notre Père, car Abraham ne nous connaît pas et Israël ignore qui nous sommes. C'est toi, Éternel, qui es notre Père, qui, dès l'éternité, t'appelle notre Sauveur. Pourquoi, ô Éternel, nous fais-tu errer loin de tes voies et endurcis-tu notre cœur contre ta crainte? Reviens pour l'amour de tes serviteurs, des tribus de ton héritage. Ton peuple saint n'a possédé le pays que peu de temps. Nos ennemis ont foulé ton sanctuaire. Nous sommes depuis longtemps comme un peuple que tu ne gouvernes pas et qui n'est point appelé de ton nom. Oh, si tu déchirais les cieux et si tu descendais, les montagnes s'ébranleraient devant toi. Ésaïe, chapitre 64. Comme s'allume un feu de bois sec, comme s'évapore l'eau qui bouillonne, tes ennemis connaîtraient ton nom, et les nations trembleraient devant toi. Lorsque tu fis des prodiges que nous n'attendions pas, tu descendis, et les montagnes s'ébranlèrent devant toi. Jamais on n'a appris ni entendu dire, et jamais l'œil n'a vu qu'un autre Dieu que toi fit de telles choses pour ceux qui se confient en lui. Tu vas au-devant de celui qui pratique avec joie la justice, de ceux qui marchent dans tes voies et se souviennent de toi, mais tu as été irrité parce que nous avons péché. Et nous en souffrons longtemps jusqu'à ce que nous soyons sauvés. Nous sommes tous comme des impurs et toute notre justice est comme un vêtement souillé. Nous sommes tous flétris comme une feuille et nos crimes nous emportent comme le vent. Il n'y a personne qui invoque ton nom, qui se réveille pour s'attacher à toi. Aussi nous as-tu caché ta face et nous laisses-tu périr par l'effet de nos crimes. Cependant, ô Éternel, tu es notre Père. Nous sommes l'argile et c'est toi qui nous as formés. Nous sommes tous l'ouvrage de tes mains. Ne t'irrite pas à l'extrême, ô Éternel, et ne te souviens pas à toujours du crime. Regarde donc, nous sommes tous ton peuple. Tes villes saintes sont un désert, Sion est un désert, Jérusalem une solitude. Notre maison sainte et glorieuse, où nos pères célébraient tes louanges, est devenue la proie des flammes. Tout ce que nous avions de précieux a été dévasté. Après cela, ô Éternel, te contiendras-tu? Est-ce que tu te tairas et nous affligeras à l'excès? Ésaïe, chapitre 65. J'ai exaucé ceux qui ne demandaient rien. Je me suis laissé trouver par ceux qui ne me cherchaient pas. J'ai dit, me voici, me voici, à une nation qui ne s'appelait pas de mon nom. J'ai tendu mes mains tous les jours vers un peuple rebelle qui marche dans une voie mauvaise au gré de ses pensées, vers un peuple qui ne cesse de m'irriter en face, sacrifiant dans les jardins et brûlant de l'encens sur les briques,
qui fait des sépulcres sa demeure et passe la nuit dans les cavernes, mangeant de la chair de porc, ayant dans ses vases des mets impurs, qui dit « Retire-toi, ne m'approche pas, car je suis saint. » De pareilles choses, c'est une fumée dans mes narines, c'est un feu qui brûle toujours. Voici ce que j'ai résolu par-devers moi. Loin de me taire, je leur ferai porter la peine. Oui, je leur ferai porter la peine. De vos crimes, dit l'Éternel, et des crimes de vos pères qui ont brûlé de l'encens sur les montagnes et qui m'ont outragé sur les collines, je leur mesurerai le salaire de leurs actions passées. Ainsi parle l'Éternel. Quand il se trouve du jus dans une grappe, on dit « Ne la détruis pas, car il y a là une bénédiction. » J'agirai de même pour l'amour de mes serviteurs, afin de ne pas tout détruire. Je ferai sortir de Jacob une postérité et de Juda un héritier de mes montagnes. Mes élus posséderont le pays et mes serviteurs y habiteront. Le Saron servira de pâturage au menu bétail et la vallée d'Accor servira de gîte au gros bétail pour mon peuple qui m'aura cherché. Mais vous, qui abandonnez l'Éternel, qui oubliez ma montagne sainte, qui dressez une table pour Gad et remplissez une coupe pour Méni, je vous destine au glaive, et vous fléchirez tous le genou pour être égorgés. Car j'ai appelé, et vous n'avez point répondu. J'ai parlé, et vous n'avez point écouté. Mais vous avez fait ce qui est mal à mes yeux, et vous avez choisi ce qui me déplaît. C'est pourquoi, ainsi parle le Seigneur l'Éternel, « Voici, mes serviteurs mangeront et vous aurez faim. Voici, mes serviteurs boiront et vous aurez soif. Voici, mes serviteurs se réjouiront et vous serez confondus. Voici, mes serviteurs chanteront dans la joie de leur cœur, mais vous, vous crierez dans la douleur de votre âme et vous vous lamenterez dans l'abattement de votre esprit. » Vous laisserez votre nom en imprécation à mes élus. Le Seigneur, l'Éternel, vous fera mourir et il donnera à ses serviteurs un autre nom. Celui qui voudra être béni dans le pays voudra l'être par le Dieu de vérité, et celui qui jurera dans le pays jurera par le Dieu de vérité. Car les anciennes souffrances seront oubliées, elles seront cachées à mes yeux. Car je vais créer de nouveaux cieux et une nouvelle terre. On ne se rappellera plus les choses passées, elles ne viendront plus à l'esprit. Réjouissez-vous plutôt et soyez à toujours dans l'allégresse à cause de ce que je vais créer. Car je vais créer Jérusalem pour l'allégresse et son peuple pour la joie. Je ferai de Jérusalem mon allégresse et de mon peuple ma joie. On n'y entendra plus le bruit des pleurs et le bruit des cris. Il n'y aura plus ni enfants ni vieillards qui n'accomplissent leurs jours, car celui qui mourra à 100 ans sera jeune, et le pécheur âgé de 100 ans sera maudit. Ils bâtiront des maisons et les habiteront, ils planteront des vignes et en mangeront le fruit. Ils ne bâtiront pas des maisons pour qu'un autre les habite, ils ne planteront pas des vignes pour qu'un autre en mange le fruit. Car les jours de mon peuple seront comme les jours des arbres, et mes élus jouiront de l'œuvre de leurs mains. Ils ne travailleront pas en vain, et ils n'auront pas des enfants pour les voir périr. Car ils formeront une race bénie de l'Éternel, et leurs enfants seront avec eux. Avant qu'ils m'invoquent, je répondrai. Avant qu'ils aient cessé de parler, j'exaucerai. Le loup et l'agneau paîtront ensemble, le lion comme le bœuf mangera de la paille, et le serpent aura la poussière pour nourriture. Il ne se fera ni tort ni dommage sur toute ma montagne sainte, dit l'Éternel. Ésaïe, chapitre 66. Ainsi parle l'Éternel. Le ciel est mon trône et la terre mon marchepied. Quelle maison pourriez-vous me bâtir et quel lieu me donneriez-vous pour demeure?
Toutes ces choses, ma main les a faites, et toutes ont reçu l'existence, dit l'Éternel. Voici sur qui je porterai mes regards, sur celui qui souffre et qui a l'esprit abattu, sur celui qui craint ma parole. Celui qui molle un bœuf est comme celui qui tuerait un homme. Celui qui sacrifie un agneau est comme celui qui romprait la nuque à un chien. Celui qui présente une offrande est comme celui qui répandrait du sang de porc. Celui qui brûle de l'encens est comme celui qui adorerait des idoles. Tous ceux-là se complaisent dans leur voix, et leur âme trouve du plaisir dans leurs abominations. Moi aussi, je me complairai dans leur infortune, et je ferai venir sur eux ce qui cause leur effroi, parce que j'ai appelé et qu'ils n'ont point répondu, parce que j'ai parlé et qu'ils n'ont point écouté. Mais ils ont fait ce qui est mal à mes yeux, et ils ont choisi ce qui me déplaît. Écoutez la parole de l'Éternel, vous qui craignez sa parole, voilà ce que disent vos frères qui vous haïssent et vous repoussent à cause de mon nom, que l'Éternel montre sa gloire et que nous voyons votre joie. Mais ils seront confondus. Une voix éclatante sort de la ville, une voix sort du temple. C'est la voix de l'Éternel qui paie à ses ennemis leur salaire. Avant d'éprouver les douleurs, elle a enfanté. Avant que les souffrances lui vinssent, elle a donné la naissance à un fils. Qui a jamais entendu pareille chose? Qui a jamais vu rien de semblable? Un pays peut-il naître en un jour? Une nation est-elle enfantée d'un seul coup? À peine on travaille, Sion a enfanté ses fils. Ouvrirai-je le sein maternel pour ne pas laisser enfanter? Dit l'Éternel. Moi qui fais naître, empêcherai-je d'enfanter? Dit ton Dieu. Réjouissez-vous avec Jérusalem. Faites d'elle le sujet de votre allégresse, vous tous qui l'aimez. Tressaillez avec elle de joie, vous tous qui menez deuil sur elle. Afin que vous soyez nourris et rassasiés du lait de ses consolations, afin que vous savouriez avec bonheur la plénitude de sa gloire. Car ainsi parle l'Éternel, voici, je dirigerai vers elle la paix comme un fleuve, et la gloire des nations comme un torrent débordé, et vous serez allaités. Vous serez portés sur les bras et caressés sur les genoux. Comme un homme que sa mère console, ainsi je vous consolerai. Vous serez consolés dans Jérusalem. Vous le verrez, et votre cœur sera dans la joie, et vos os reprendront de la vigueur comme l'herbe. L'Éternel manifestera sa puissance envers ses serviteurs, mais il fera sentir sa colère à ses ennemis. Car voici, l'Éternel arrive dans un feu, et ses chars sont comme un tourbillon. Il convertit sa colère en un brasier, et ses menaces en flammes de feu. C'est par le feu que l'Éternel exerce ses jugements, c'est par son glaive qu'il châtie toute chair. Et ceux que tuera l'Éternel seront en grand nombre. Ceux qui se sanctifient et se purifient dans les jardins, au milieu desquels ils vont un à un, qui mangent de la chair de porc, des choses abominables et des souris, tous ceux-là périront, dit l'Éternel. Je connais leurs œuvres et leurs pensées. Le temps est venu de rassembler toutes les nations et toutes les langues. Elles viendront et verront ma gloire. Je mettrai un signe parmi elles, et j'enverrai leur réchappée vers les nations. À Tarsis, à Pule et à Lude qui tirent de l'arc, à Tubal et à Javan, aux îles lointaines qui jamais n'ont entendu parler de moi et qui n'ont pas vu ma gloire. Et ils publieront ma gloire parmi les nations. Ils amèneront tous vos frères du milieu de toutes les nations en offrande à l'Éternel, sur des chevaux, des chars et des litières, sur des mulets et des dromadaires, à ma montagne sainte, à Jérusalem, dit l'Éternel, comme les enfants d'Israël apportent leur offrande dans un vase pur à la maison de l'Éternel. Et je prendrai aussi parmi eux des sacrificateurs, des lévites, dit l'Éternel. Car
Comme les nouveaux cieux et la nouvelle terre que je vais créer subsisteront devant moi, dit l'Éternel, ainsi subsisteront votre postérité et votre nom. À chaque nouvelle lune et à chaque sabbat, toute chair viendra se prosterner devant moi, dit l'Éternel. Et quand on sortira, on verra les cadavres des hommes qui se sont rebellés contre moi, car leur ver ne mourra point et leur feu ne s'éteindra point. Et ils seront pour toute chair un objet d'or.

0: Non, salut tout auditeur, auditrice, cap coutien matin à Radio Emmanuel. Nous disons bonjour, nous disons que le Seigneur couvre de toutes sortes de bénédictions matin qui permettent que nous rencontrions ensemble pour nous chercher présence pour Dieu. Matin, nous sentis nous bénis, nous sentis la gloire de Dieu déjà commencer, faire quelque chose pour nous-mêmes. Ça vient nous permettre que nous sentis que le Saint-Esprit est avec nous. Alors, Moïse et les enfants d'Israël chantèrent ce cantique à l'Éternel. Ils dirent, je chanterai à l'Éternel car il a fait éclater sa gloire. Il a précipité dans la mer le cheval et son cavalier. L'Éternel est ma force et le sujet de mes louanges. C'est lui qui m'a sauvé. Il est mon Dieu, je le célébrerai. Il est le Dieu de mon Père, je l'exalterai. L'Éternel est un vaillant guerrier. L'Éternel est son nom. Il a lancé dans la mer les chars de Pharaon et son armée. Ses combattants d'élite ont été engloutis dans la mer rouge. Les flots les ont couverts. Ils sont descendus au fond des eaux comme une pierre. Ta droite, ô Éternel, a signalé sa force. Ta droite, ô Éternel, a écrasé l'ennemi. Par la grandeur de ta majesté, tu renverses les adversaires. Tu déchaînes ta colère. Elle consume comme du chaume. Au souffle de tes narines, les eaux se sont amoncelées. Les courants se sont dressés comme une muraille. Les flots se sont durcis au milieu de la mer. L'ennemi disait, je poursuivrai. J'atteindrai. Je partagerai le butin. Ma vengeance sera assouvie. Je tirerai l'épée. Ma main les détruira. Tu as soufflé de ton haleine. La mer les a couverts. Ils se sont enfoncés comme du plomb dans la profondeur des eaux. Qui est comme toi parmi les dieux, ô Éternel? Qui est comme toi, magnifique et sainteté, digne de louange, opérant des prodiges? Tu as fendu ta droite. Tu as étendu ta droite. La terre les a engloutis. Par ta miséricorde, tu as conduit. Tu as délivré ce peuple. Par ta puissance, tu le diriges vers la demeure de ta sainteté. Les peuples l'apprennent et ils tremblent. La terre s'empare des Philistins. Les chefs d'Édom s'épouvantent. Un tremblement saisit les guerriers de Moab. Tous les habitants de Canaan tombent en défaillance. La crainte et la frayeur les surprendront. Par la grandeur de ton bras, ils deviendront comme muets comme une pierre, jusqu'à ce que ton peuple soit passé au Éternel, jusqu'à ce qu'il soit passé. Le peuple que tu as acquis, tu les ramènes et tu les établiras sur les montagnes de ton héritage, au lieu que tu as préparé pour ta demeure au Éternel, au sanctuaire et Seigneur que tes mains ont fondé. L'Éternel règnera éternellement et à toujours, car les chevaux de Pharaon, ses chars et ses cavaliers sont entrés dans la mer. Et l'Éternel a ramené sur les eaux de la mer. Mais les enfants d'Israël ont marché à sec au milieu de la mer. Marie la prophétesse, sœur de Pharaon, prit à sa main un tambourin. Et toutes les femmes vinrent après elle, avec ses tambourins et en dansant. Marie répondit aux enfants d'Israël, « Chantez à l'Éternel, car il a fait éclater sa gloire. Il a précipité dans la mer le cheval et son cavalier. Moïse fit partir Israël de la mer Rouge. Ils prirent la direction du désert de Shur. Et après 3 journées de marche dans le désert, ils ne trouvèrent point d'eau. Ils arrivèrent à Mara, et ils ne purent pas boire l'eau de Mara, parce qu'elle était amère. C'est pourquoi ce lieu fut appelé Mara. Le peuple murmura contre Moïse en disant, « Que boirons-nous ? » Moïse cria à l'Éternel, et l'Éternel lui indiqua un bois qu'il jeta dans l'eau, et l'eau devint douce. Ce fut là que l'Éternel donna au peuple des lois et des ordonnances, et ce fut là qu'il le mit à l'épreuve. Il dit, si tu écoutes attentivement la voix de l'Éternel ton Dieu et si tu fais ce qui est droit à ses yeux, si tu prêtes l'oreille à ses commandements, et si tu observes toutes ses lois, je ne te frapperai d'aucune des maladies dont je frappais les Égyptiens, car je suis l'Éternel qui t'ai guéri. Ils arrivèrent à Élim, où il y avait 12 sources d'eau et 70 palmiers. Ils campèrent là, près de l'eau. C'est là que nous allons commencer l'émission avec ce matin, hein? Puisque nous faisons une lecture qui est assez longue. Nous allons mettre en musique, et puis après ça, nous allons lire le texte, ou bien nous allons essayer. Ouais, ensemble avec vous, qui ça bon Dieu dit pour texte ce matin, hein? Dans Exode chapitre 15. C'est Radio Emmanuel, on va écouter. Nous, dans leur émission, comme des matins, nous saluons tout auditeur, auditrice, qui a écouté nous en Haïti, Kounia. Nous étirons chapeau devant pour nous saluer. Nous saluons auditeurs qui a écouté nous des États-Unis. Plus précisément, nous connaissons, nous gagnons pile auditeurs qui a écouté nous de la Floride, de Boston. Nous gagnons des auditeurs qui a écouté New York aussi, partout aux États-Unis. Mais nous connaissons Floride et Boston. C'est côté nous gagnons pile auditeurs, auditrices qui a écouté nous. Nous saluons au matin. Et nous retirer chapeau devant. Nous saluer tout le monde qui a écouté nous du côté du Canada. Mais nous connaissons Montréal et Ottawa. Nous gagnons un grand auditoire qui a écouté nous connaître. Nous saluons tout et nous faisons connaître que matin, hein, bon Dieu prépare un déjeuner spécial pour Namio. Et matin aussi, la gloire de Dieu a venu joindre nos côtés hier. Ça veut dire, c'est eux-mêmes qui a prêté et puis y a gardé dans la chambre. 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Eh ben, matin, hein, vu que la gloire de Dieu a descendu sous nous-mêmes, eh ben, nous prenons des hommes et des femmes glorieux. Et ça fait, là, nous finissons dans l'émission, eh ben, yo prenons le traité, même j'en ai traité Moïse. Parce que pas garder Moïse dans Dieu, la gloire de Dieu, t'es brillé sous visage Moïse et yo t'es pas capable de garder Moïse dans yeux. Maintenant c'est comme ça nous commencer l'émission hein? Et c'est comme ça aussi nous croyons que bon Dieu qui bon nous pouvoir pour nous capable proclamer parole ça l'a exécuter aussi parce que si tu crois tu verras la gloire de Dieu. Donc la gloire de Dieu pas venue au hasard mais elle venue par la foi et ça fait ou même avant matin hein, qui branche radio hein, m'a demandé où pour capable croire que bon Dieu a fait quelque chose de spécial et mettez-vous selon la volonté de Dieu. 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De pouvoir gagner une forme d'excitation qui existait dans l'air, c'est que bon Dieu est à l'œuvre ou bien bon Dieu est à la veille de faire quelque chose. Ça qui est important pour moi aujourd'hui, c'est que me connais bon Dieu a pas agi. Et bon Dieu a fait des choses extraordinaires. Bon Dieu béni ou bon Dieu gardé ou. 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À tantôt.
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Moi bien content que Chandi dis-moi qui ça pour moi faire, moi pas capable vivre sans vous, ça démontre une forme de dépendance complète à l'égard de Dieu. Dis-moi qui ça pour moi faire. Je dis à peut-être qu'à réveiller et bien, vous sentez que vous voulez prendre une décision, mais on partage par rapport à la décision qu'on prend. Parce que des fois, analyse personnelle, nous, qu'on voulait faire nous comprendre que c'est la bonne décision. Mais arrivé dans la pratique, nous réaliser que c'était pas la bonne décision parce que une bonne décision pas signifie son décision divine. Vous comprendre parce que des fois, nous, qu'on pensait que vu que nous prenons une décision, ça commençait à aller bien. Et nous interpréter par une décision divine. Mais une décision divine, c'est une décision qui, à la fin de cette décision, bon Dieu toujours kembe nous, la marche ensemble avec nous. Et ça fait des fois, faut nous faire en pile attention à bonne décision et décision divine. Bonne décision, c'est une décision qui est capable de porter quelque chose pour vous, mais ça le porter pour l'igne de temporaire. Une décision divine, c'est une décision qui passe au travers des épreuves, et au travers de ces épreuves, yo joignent bon Dieu ben la victoire quand même. Par exemple, pour te retirer peuple là en Israël, en Égypte, c'était une décision divine. En plus que c'est une bonne décision, mais c'était une décision divine parce que peuple là, il était dans l'esclavage, bon Dieu te voit nécessité pour te mettre le dehors. Mais le fait que bon Dieu te prend une décision pour te mettre peuple là dehors, ça va signifier que décision bon Dieu a, il pas de rencontrer en pile opposition. Et bah, signifie que décision, bon Dieu, elle te rencontre en pile test. Mais vu que c'est bon Dieu que tu prends, et c'est bon Dieu que tu décides pour le peuple, tu es capable d'aller comme ça. Donc, pas qu'il y a aucun rien capable de dire. Seulement que reconnaître que bon Dieu t'a agi. Matin, hein, pour décision que tu prends, et bah, pour dire bon, pas bon, non, la passer à l'épreuve. Parce que faut que ouais, est-ce que son décision qui a campé droite? Est-ce que ouais, son décision qui a subsisté? Parce que à la fin de la journée, c'est pas décision commencée, ou bien Jean Bagayel a commencé à compter, mais Jean le finir. La Bible même déclarait qu'elle dit que bon Dieu, il n'a pas payé commencement, mais il paye la fin. Pour qui ça fait bon Dieu pas payer commencement? Il voyait la fin? Parce que tout le monde connaît bien commencer. Lors l'on course, ou bien lors l'on championnat, c'est pas lors gagner premier match là, ou bien des rapports devant tout le monde, qui signifie que c'est vainqueur. Non, c'est l'arrivée à la dernière minute, c'est l'arrivée à la dernière limite, ça vient permettre que tout le monde voit que ou c'est vainqueur pour de vrai, parce que c'est si monde qui a plus résistance là. La vie c'est une course, monde qui a plus endurance là, c'est lui-même qui a remporté la victoire. Et ça fait la Bible mettait en pile en phase sur la persévérance. Si vous avez la foi, pas gain la persévérance, ça va pas aboutir en rien. Maintenant, si ou pas gain autant de foi, mais on sent un monde qui persévérant ou à privé atteindre ton objectif parce que des fois nous venons la foi à partir des épreuves que nous traversons et puis nous remporter la victoire. Et voilà pourquoi il n'est pas nécessaire ou bien il n'est pas suffisant seulement pour gagner la foi, mais faut que la foi qu'on gagne l'y accompagne avec épreuve. Parce que des fois, c'est au cours de la route, pendant à marcher, bon Dieu a enseigné des leçons de foi. C'est-à-dire qu'on qui gens pour marcher, qui gens pour fonctionner, parce que gagne des bagailles qui ont rencontré sur route là, c'est former, c'est expérience que la bao, c'est beaucoup plus d'expérimentation à gagner par rapport à situation que on a traversé. Et voilà pourquoi n'importe ça qui vient sur chemin, pas prendre comme un hasard, prendre toujours comme une planification. 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Nous venons dire, bon Dieu, merci pour toute sale que le fait. 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Moi, pas qu'à vivre sans vous. Bon, vous connaissez, depuis arriver dans le niveau que
moins pas qu'à vivre, c'est que ça fait appel à une forme d'alimentation. Parce que c'est celle où on pas qu'à manger ou pas qu'à vivre. 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Et voilà pourquoi que, ou pas le Jésus-Christ fin passer tentation, il peut te manger bali. Parce que vous connaissez que, gagnons l'heure pour jeûner, gagnons l'heure pour prier, mais encore ou sur la terre, mais gagnons l'heure pour manger. Donc la dimension de la nourriture, il y a un peu d'importance. Regardez ça, Jésus-Christ pour le dire à la femme samaritaine dans Jean 4 verset 34, il dit ma nourriture est de faire la volonté de Dieu. Ma nourriture est de faire la volonté de Dieu. C'est pas un hasard qui fait Jésus-Christ faire référence à la volonté de Dieu comme étant une nourriture. Parce que la volonté de Dieu doit accomplir la vie à chaque jour. Même j'en l'ai mangé ou manger à chaque jour pour capable camper fonctionner. De la même manière aussi, la volonté de Dieu dans la vie, c'est pas un bagage qui doit arriver au hasard. C'est à chaque moment dans la vie où faut ou manger la volonté de Dieu, ça pourra le permettre que ou gain capacité pour fonctionner, ça pourra le permettre que ou gain capacité pour avancer. Et c'est ça qui fait, je dis, un seul jour, une seule seconde, que ou de refuser, rester en bas la volonté de Dieu, li ka néfaste pour même. Parce que ça va prendre en pile pour diable maintenant dans la catastrophe. Ça prend seulement un temps d'inattention. Un bagaille qu'on pas fait attention à lui-même, qu'a conduit ou non position qu'on pas doit aller. Et c'est ça qui fait, moun kap servi bon Dieu, li doit son moun qui attentionné, pour pas au moun qui distrait. Pour pas emporter ou par la distraction, faut qu'on focus. Parce que n'importe manque d'attention va permettre que ou perdit le privilège pour gagner le prix. 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Ça veut dire le jour que me sorti dans la volonté de Dieu, eh ben m'a fait, m'a gagné assez de force pour me continuer. 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Parce que l'ennemi qui devant là, li pas nourri de quoi que ce soit. De mauvaises pensées qui sautent dans la tête. Tant qu'on pense mal, c'est tant qu'on nourrit l'ennemi. 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
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En quelque sorte, l'influence de Josué était l'influence de l'Éternel aussi, par le biais de Moïse. 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
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Parce que il sentit que Josué c'est lui-même qui va gagner l'épée. Josué c'est lui qui va prendre la relève là, lui mener la bataille pendant que Aaron et Urkembemel mais voyait Josué à la bataille les Amalécites. Et pour prouver aussi la direction du leadership spirituel, les mêmes Moïse levé en l'air, Josué gagne la bataille là. Mais les mêmes Moïse affaibli, Josué pour le faire, Josué la capacité, la force de remporter la victoire de Josué s'est diminuée de manière graduellement. 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Ou pas agir parce qu'aucune connaissance, parce que ou étudier ceci, cela. Non, n'importe ça que vous fait à l'intérieur de ce ministère, il faut aller trouver l'homme de Dieu, celui qui a reçu la vision que bon Dieu établit ou a joigné et pour expliquer la situation. La prière ensemble avec vous et qu'on ça va réussir. 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Josué aussi l'a faibli sur terrain. Ça veut dire la réussite, c'est une soumission totale et c'est une relation de dépendance par rapport au leadership et par rapport à l'autorité spirituelle en place. 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Il était soumettre à Marie, jusqu'à ce que bon Dieu relève pour qu'à entreprendre le ministère. Mais entre-temps, il était mettre en bas soumission de Joseph, en bas la soumission de Marie. 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Les gagnants ont une cordialité, les gagnants ont une soumission, les gagnants une relation entre le leadership, ces peuples-là qui sont vainqueurs. 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Qui est-ce qui sortit vainqueur par rapport à cette relation? 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Parce que ce peuple-là pourra remporter la victoire et Amalécite pourra le perdre du bataille. De la même manière aussi, il y a une relation unité qui existait dans la famille. Il y a une relation tête ensemble, harmonie qui existait entre papa et maman d'abord. 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Parce que c'est comme l'huile qui descend sur la tête et sur la barbe d'Aaron. C'est ça qu'il dit. Faut que quoi que l'huile la passe sous tête d'Aaron, il descend sous Babli avant de arriver dans Kéobli. 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
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Parce que c'est lui devant, c'est lui qui a pensé, c'est lui même qui a la prière pour vous-même. 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Ça fait partie de la loi, de la, des principes de Dieu. 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

0: c'est pas du sang Paul, c'est pas du sang Adam, mais c'était le sang de Jésus qui était qualifié pour sauver l'humanité, qui fait moins caca.
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Et puis, de 11h30 à 1h30 PM, nous gagnons deuxième culte nous en créole, mais entre temps, nous avons l'école du dimanche de 10h30 à 11h30. 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

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C'est Radio Emmanuel Wap Kouté. 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À partir de 6h, nous lancement avec vous pour nous accompagner. 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

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Donc Jean chapitre 9 à partir du verset 1er, il dit Jésus vit en passant un homme aveugle de naissance. Ses disciples lui firent cette question. Rabbi, qui a péché, cet homme ou ses parents, pour qu'il soit né aveugle? Jésus répondit, ce n'est pas que lui ou ses parents aient péché, mais c'est afin que les œuvres de Dieu soient manifestées en lui. Il faut que je fasse, tandis qu'il est jour, les œuvres de celui qui m'a envoyé. La nuit vient où personne ne peut travailler. Pendant que je suis dans le monde, je suis la lumière du monde. Après avoir dit cela, il cracha à terre et fit de la boue avec sa salive, puis il appliqua cette boue sur les yeux de l'aveugle. Il lui dit, va et lave-toi au réservoir de Siloé, nom qui signifie envoyer. Il y alla et se lava et s'en retourna voyant clair. Ses voisins et ceux qui auparavant l'avaient connu comme un mendiant disaient, n'est-ce pas là celui qui se tenait assis et qui mendiait? Les uns disaient c'est lui, d'autres disaient non, mais il lui ressemble. Et lui-même disait c'est moi. Il lui dit donc, comment tes yeux ont-ils été ouverts? Il répondit, l'homme qu'on appelle Jésus a fait de la boue et a oint mes yeux et m'a dit, va au réservoir de Siloé et lave-toi. J'y suis allé, je me suis lavé et je recouvrai la vue. Il lui dit, où est cet homme? Il répondit, je ne sais. Ils menèrent vers les pharisiens celui qui avait été guéri. Or, c'était un jour de sabbat que Jésus-Christ avait fait de la boue et lui avait ouvert les yeux. De nouveau, les pharisiens aussi lui demandèrent comment il avait recouvré la vue et il leur dit, il a appliqué de la boue sur mes yeux, je me suis lavé et je vois. Sur quoi quelques-uns des pharisiens dirent, cet homme ne vient pas de Dieu car il n'observe pas le sabbat. D'autres dirent, comment un homme pécheur peut-il faire de tels miracles? Et il y eut division parmi eux. Ils dirent encore à l'aveugle, toi, que dis-tu de lui sur ce qu'il t'a ouvert les yeux? Il répondit, c'est un prophète. Les Juifs ne crurent point qu'il eût été aveugle et qu'il eût recouvré la vue jusqu'à ce qu'il eût fait venir ses parents. Et ils les interrogèrent, disant, est-ce là votre fils que vous dites? Est-ce là votre fils que vous dites être né aveugle? Comment donc voit-il maintenant? Ses parents répondirent, nous savons que c'est notre fils et qu'il est né aveugle. Mais comment il voit maintenant ou qui lui a ouvert les yeux? C'est ce que nous ne savons. Interroge-lui lui-même, il a de l'âge, il parlera de ce qui le concerne. Ses parents dirent cela parce qu'ils craignaient les Juifs. Car les Juifs étaient déjà convenus que si quelqu'un reconnaissait Jésus-Christ, Jésus pour le Christ, il serait exclu.

la synagogue. C'est pourquoi ses parents dirent, il a de l'âge, interrogez-le lui-même. Les pharisiens appelèrent une seconde fois l'homme qui avait été aveugle. Et ils lui dirent, donne gloire à Dieu, nous savons que cet homme est un pécheur. Il répondit, s'il est un pécheur, je le sais. Je sais une chose, c'est que j'étais aveugle et maintenant je le vois. Ils lui dirent, que t'a-t-il fait? Comment t'a-t-il ouvert les yeux? Il leur répondit, je vous l'ai déjà dit et vous n'avez pas écouté. Pourquoi voulez-vous l'entendre encore? Voulez-vous aussi devenir ses disciples? Ils l'injurièrent et dirent, c'est toi qui es son disciple. Nous, nous sommes disciples de Moïse. Nous savons que Dieu a parlé à Moïse, mais celui-ci, nous ne savons d'où il est. Cet homme leur répondit, il est étonnant que vous ne sachiez d'où il est, et cependant il m'a ouvert les yeux. Nous savons que Dieu n'exauce point les pécheurs, mais si quelqu'un l'honore et fait sa volonté, c'est celui-là qu'il exauce. Jamais on n'a entendu dire que quelqu'un avait ouvert les yeux d'un aveugle né. Si cet homme ne venait pas de Dieu, il ne pourrait rien faire. Il lui répondit, tu es né tout entier dans le péché et tu nous enseignes. Et ils le chassèrent. Donc c'est comme ça. Moi, commencer avec émission ensemble avec Matéen dans le chapitre 9 du livre de Jean. Nous connaissons que Jean, c'est un auteur qui écrit lui-même, pas de la même manière que les autres évangiles. C'est il y aurait les trois autres évangiles, les évangiles synoptiques. 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Quatrièmement, Jésus-Christ fait de façon, de manière exceptionnelle. C'est-à-dire que lui fait, lui cracher par terre, lui font la boue, lui mettait dans Dieu monsieur il voyait monsieur pour aller dans piscine Siloé. 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
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Parce que c'est pas la première résurrection que Jésus-Christ fait. 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
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Matthieu chapitre 9, le verset 33, et dans le Matthieu chapitre 12, le verset 22, il fait connaître que c'est le fils de David, c'est-à-dire que c'est le Messie. 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C'est-à-dire que dans les deux pensées, dans les deux chapitres, sa pharisien a utilisé comme âme pour combattre Jésus-Christ, c'est la diffamation. 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

Matthieu chapitre 11, à partir du verset 1er. Lorsque Jésus eut achevé de donner des instructions à ses 12, il partit de là pour enseigner et prêcher dans les villes alentour, dans les villes du pays. Jean, ayant entendu parler de Jésus dans sa prison des œuvres de Christ, il lui fit dire par ses disciples, « Es-tu celui qui doit venir, ou devons-nous en attendre un autre ?» Jésus leur répondit, « Allez rapporter à Jean ce que vous entendez et ce que vous voyez. Les aveugles voient, les boiteux marchent, les lépreux sont purifiés, les sourds entendent, les morts ressuscitent et la bonne nouvelle est annoncée aux pauvres. Heureux celui pour qui je ne suis pas une occasion de chute. » Et comme il s'en allait, Jésus se mit à dire à la foule, au sujet de Jean, qu'êtes-vous allé voir?

des cieux est plus grand que lui. Depuis le temps de Jean-Baptiste jusqu'à présent, le royaume des cieux est forcé et ce sont les violents qui s'en emparent. Car tous les prophètes et la loi ont prophétisé jusqu'à Jean. Et si vous voulez le comprendre, c'est celui qui est Élie et qui devait venir. Que celui qui a des oreilles pour entendre, entende. À qui comparer cette génération? Elle ressemble à des enfants assis dans des places publiques et qui s'adressent et qui s'adressant à d'autres enfants disent: nous avons joué de la flûte et vous n'avez pas dansé. Nous avons chanté des complaintes et vous ne vous êtes pas lamenté. Car Jean est venu, ne mangeant ni ne buvant, et ils disent: il a un démon. Le Fils de l'homme est venu mangeant et buvant, et il dit: c'est un mangeur, un buveur des publicains et des gens de mauvaise vie. Mais la sagesse a été justifiée par ses œuvres. Bien-aimés dans le Seigneur, nous saluons quel que soit côtoyé, que ce soit ou sur Internet, ou sur numéro de téléphone radio. 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Mais bien aimé dans le Seigneur, Jésus-Christ fait que ce soit fait première commission. La première commission qui s'allie, c'est que Jésus, après un temps d'information aux disciples, après un temps de stage, les voyait disciples pour aller faire du ministère. Mais quand il devait faire ministère, c'est parmi les Juifs. Après tout ça, il a eu quelques instructions, il a parlé ensemble avec eux. Et puis c'est alors que Jean-Baptiste lui-même, il voyait questionner la mission de Christ. Gabriel Mungi questionnait Jean par rapport à sa demande. À seulement de Christ là, comme si Jean perdit la foi, ou bien Jean pas quoi que Christ est Messie. 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La Bible dit nous, Jean ayant entendu parler dans sa prison des œuvres de Christ, lui fit dire par ses disciples: est-il celui qui doit venir ou devons-nous en attendre un autre? J'entendais que Christ a fait des œuvres. Maintenant, qui œuvre que va Christ faire? Guérir malade, chasser démons, et plusieurs autres bagailles pour soulager la condition humaine. Pas oublier, dans Jean chapitre 1, dans le verset 29, Jean te parle à disciple, il dit: voici l'agneau de Dieu qui ôte le péché du monde. Ça veut dire, premier monde qui indiquait que Jésus-Christ était le Messie, c'est Jean-Baptiste. Mais il a dit dans le contexte côté il était libre. Il a dit dans le contexte côté Jésus-Christ pas de commencer ministère. Il a dit dans le contexte aussi pendant le temps avec disciples. Mais là, sur l'autre contexte, je suis en prison. Ça me le voit ensemble avec aujourd'hui.

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Dans 1 Thessaloniciens 5, verset 23, la Bible dit que tout votre être, l'esprit, l'âme et le corps soient conservés irrépréhensibles. Ça veut dire, le bon Dieu a gardé le pas gardé comme l'esprit. Les garder comme une entité complète. Parce que le bon Dieu te souffle sous. 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C'est ça. 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Le plus important pour un chrétien, c'est que, dans le côté, il ne faut pas quitter ça, impacter. Mais le Seigneur, il y a une femme qui est reliée. C'est une très bonne personne qui est. 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
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Mais bien aimé dans le Seigneur, moi-même, quand écoutez, qui bon chasse avec moi, j'en ai un contexte complètement différent. Il y a Jean qui s'est passé. Jean, il est en prison. Qui a un contexte qui est différent. Elle a été annoncé que Jésus-Christ est le Messie. Il est en prison qu'on y a. Dans qui sont traversés, qui sont où? Qui sont là, où est Mathieu? C'est qu'est-ce que ça va poser? Gloire à Jésus. Et ça fait que les côtoyés. On va ramener même train de vie avec l'autre côté couteau. Vous voyez ça, bon Dieu fait. Lorsque Élie est dans le désert, il demande la mort. Bon Dieu n'a pas géré Élie pendant le désert. Il va gérer Élie pendant que monsieur a demandé la mort. Il va gérer Élie pendant que bon Dieu baille Élie manger. Il y a une façon pour le Kadil venir rencontrer un tel côté. Il va Élie manger. Il va résoudre le problème Élie sur place. Il fait ange va Élie manger. Et regardez bien l'insistance de Dieu. Malgré Élie pas voulait manger, les anges l'ont insisté pour Élie manger parce que bon Dieu pas parlé à Élie côté lui. C'est pour Élie capable de reprendre conscience. C'est pour Élie capable de reprendre la stabilité. Et puis à partir de cela, bon Dieu prend rendez-vous ensemble avec lui. Bon Dieu prend rendez-vous à voir. Bon Dieu prend rendez-vous à voir. Bon, est-ce, ma pose la question maintenant. Est-ce que bon Dieu pas prend dans sa courrier? Dans sa traversée? Dans qui côté hier? Bon Dieu prend rendez-vous à voir maintenant pour le guérir cancer. Bon Dieu prend rendez-vous à voir maintenant. Pour le retirer dans la dépression. Bon, je prends rendez-vous avant matin. Pour le retirer dans ce que vous avez traversé. Nous avons besoin pour tendre la voix de Dieu. Ainsi, bien aimé dans le Seigneur, lorsque Élie retrouve la situation, c'est bagaille qui est bizarre. Bon, Dieu n'a pas fait une intervention dans l'immédiat. Il va Élie manger. Et puis, il dit Élie m'attend nous. Maintenant, il y a un rendez-vous divin qui est cassé. Il y a un monde peut-être qui est en situation de dépression sévère. Ou en situation de dépression sévère au point que vous commencez à penser à suicide. Parce qu'il y a des événements qui arrivent que vous n'avez pas qu'à contrôler. Des événements qui arrivent que vous n'avez pas à chercher, mais qui frappent l'emporte et qui sont tous ou tombent dans une déception qui est sévère. Maintenant, on seul bagaille m'a dit matin, bye bon Dieu gloire. Non seulement bon Dieu a retiré dans déception. Non, dépression ça. Mais mon Dieu parle recalibrer la vie. Mon Dieu parle recadrer la vie. Le maximum dans le Seigneur. Même quand vous qui bon chance avec moi. Eh bien ça, dépression est tellement sévère. Hier soir, on fait nuit ou pas dormir. Il va questionner pour que les hommes continuent à vivre. Ah, est-ce que c'est au bateau de la vie? Lors de venir sur la terre, bon, est-ce qu'on compte quand on sorti? Est-ce qu'on compte qui gens fait exister sur la terre? Bon, à l'âge où il y a des gens qui, petit l'âge passé, qui mourent déjà. Et c'est des gens qui voulaient vivre. Si bon Dieu, quelqu'un a en vie encore, c'est parce que bon Dieu a un plan pour. Bon Dieu a un plan pour. Ainsi, au même matin, qui est en dépression, qui est tellement sévère, qui a demandé bon Dieu pour retirer la vie. Qui a demandé bon Dieu pour retirer la vie. Ma pote Kounia, quel que soit côté hier. Mets les mains sur l'estomac. Et demandez bon Dieu pour retirer toute mauvaise pensée qui est dans vous-même. Ou apprendre pour résoudre sur l'estomac, demandez-moi parce que. Bon, problème de stress ça qu'on gagne, il y a des maladies au niveau de l'estomac.
D'ailleurs, comment se sentir que il y a des bagailles qui ont mouvementé dans l'estomac qui n'est pas normal. Voilà, Jésus. On est bon Dieu ça matin. Et c'est un signal d'alarme d'urgence matin. Et c'est bon Dieu que vous avez une brèche sur Radio Emmanuel. Parce que vous avez entendu une parole de la part de Dieu, bon Dieu, baoud. Alors retirez toutes vieilles pensées, suicide dans la tête. Embrassez, bon Dieu. Disons ça avec matin. Pendant que c'est l'esprit a fait une intervention spéciale. Dis matin, au nom de Jésus-Christ de Nazareth. Quelle que soit forme de dépression, il a attaqué dans la vie personnelle. Maintenant, au nom de Jésus-Christ, moi chassé dehors. Voilà Jésus. Continuez à passer mains dans l'estomac matin. Tout ça, diable a tapé ses effets. Pour dire, atteindre à partir de dépression ça, dans l'estomac. Faut que vous gagnez une ulcère d'estomac. Et l'autre maladie qui connecte ce matin, mon Dieu va guider ça arriver. Et vous-même qui avez un problème d'estomac aussi. Vous mettez pas ses mains. Mon Dieu a fait une intervention spéciale. Matin, au nom de Jésus-Christ, on décrète, au nom de Jésus, quelle que soit forme de dépression sévère, il est mis en la guerre encore. Maintenant, au nom de Jésus-Christ, moi chasse dehors. Nous allons lire en troisième fois et en dernière fois, matin. Pour dépression, quand qu'on est, il va lui-même qui a un droit pour juger qui j'en pour la vous passer. Dépression, quand qu'on est, matin. 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Parce que Jésus avait le Saint-Esprit avec et la gloire de Dieu couvre la tête aux pieds. Passez bien. Passez bien, Mathieu. Il y a avec ma dépression sévère. Quelle que soit la façon, vous devez introduire dans la vie. Maintenant. Au nom de Jésus-Christ, moi chasseur dehors. C'est ça. Et c'est comme ça. Pas rien de difficile, non, sans parole. Sans parole qui peut mettre dehors. Mais la parole qui peut mettre dehors, il faut qu'il y ait froid que bon Dieu avait. Parce que tout ce qu'on va traverser dans la vie, c'est des stratégies maléfiques. Des stratégies maléfiques. Ainsi que Maxime le Seigneur, ou même Cap Coutier qui branche ensemble avec moi, il aime communiquer ensemble avec moi, tiens. Bon Dieu dit, Jean-Baptiste Mapton, Eli Mapton. Et là, bon Dieu rencontre avec Eli, il bat Eli des travaux, il bat Eli ministère pour faire. Et ce ministère qu'il bat Eli pour faire, qui est capable d'encourager Eli. Et ça que dans la vie, l'homme nous mette oisif, il va bon pour. Il va bon pour. Ça permet que il y ait des mauvaises idées qui traversent les pensées. Ainsi que l'accent dans le Seigneur, puisque toujours dans le contexte, il dit, Jean l'a pendant la prison, malgré le temps des œuvres de Christ a fait, il veut dire Christ consacré, est-ce que c'est le monde qui doit venir? Où nous devons retourner l'autre. Nous devons retourner l'autre. C'est que les gens ont un contexte de prison affectée. Prison affectée. Fais maximum dans le Seigneur. Et ça fait. Parcours la vie, même s'il convertit, il demande un traitement qui est différent par rapport à l'autre. De l'un à l'autre. Je ne dis pas là. Côté sorti, ça va traverser, lui affecter marche chrétienne. Lui affecter marche chrétienne. L'âme dit là, côté sorti, ça va traverser, lui affecter marche chrétienne. Deux mouns qui a converti là. Mais il n'y a pas même, puisque il n'y a pas même parcours de vie, il n'y a pas même traitement aussi. Il n'y a pas même traitement. Il y a un monde qui a un parcours de vie qui était vraiment tumultueux, qui était dans toute situation difficile. Avec un monde qui n'a pas que de vie stable,
ou pas qu'à gérer de la même manière. Parce que y'a pas qu'un même arrière-plan. Arrière-plan est différent. Et c'est pour une raison, matin. Ou après que des conditions de vie qu'on gagne, même mon Dieu le gère de manière différente. Ainsi que l'action du Seigneur, lorsque Jean-Baptiste dit ça, mais qui Jean-Jésus parle répondre. Il dit, allez rapporter à Jean ce que vous entendez et ce que vous voyez. Allez rapporter à Jean ce que vous entendez, ce que vous voyez. Les aveugles boivent, les boiteux marchent, les lépreux sont purifiés, les sourds entendent, les morts ressuscitent, et la bonne nouvelle est annoncée aux pauvres. Avait dit Jésus-Christ, pas vous et dit Jean qui me s'est mis ici. Mais vous, en fonction, il dit, allez répondre Jean en fonction de sa cour. Ça veut dire. Ça veut dire, l'évangile, c'est une manifestation. L'évangile, c'est une manifestation. Vous ne pouvez pas manifester miracle, prodige, etc. Mais la vie ou son manifestation, qu'elle est. La vie ou son manifestation. Vous ne pouvez pas chasser des morts, pas guérir malade, ou pas faire des choses exceptionnelles. Mais là, on m'a regardé pour voir qui j'en ai aujourd'hui. Je dis, bon Dieu, qu'on change. Parce que le premier miracle, c'est l'envie, la vie pour lui. Il y a des gens qui disent, Dieu, je vais faire miracle. D'arrêter de chasser des morts, guérir malades. Premier miracle, là, c'est dans la vie pour lui. Premier miracle, là. On va vivre dans le péché et puis pour attendre que bon Dieu utilise. Premier miracle, là, ça dit que première intervention de délivrance que bon Dieu a fait, c'est dans la vie. Et c'est pour une des raisons des fois. Avant, on va laisser gérer le monde, gérer peut-être pas. Médecin, soigne toi même. Ainsi, maintenant, Jésus m'a voyé dit Jean comme ça, parce que les Jésus, les gens te disent, voici l'agneau de Dieu qui ôte le péché du monde. Jésus va te commencer ministère. Jean va témoin de miracle de Jésus-Christ. Parce que c'est immédiatement que Jean est en prison, et puis il dit Jésus-Christ commence ministère. Donc, il y a des alors, je connais si Jésus-Christ te tendait Jean te dit. Parce qu'il faut nous créer accent. Et bien ça, Jésus-Christ veut dire Jean comme ça, que mais ça va faire. Et ça, c'est que mon demande, est-ce que l'évangile a une puissance? Si vous dites, garde la vie. 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Est-ce que mon cap questionné? Est-ce que l'évangile a une puissance? 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Qui ça qui exceptionnel là? 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L'évangile, c'est normal. Et comme si je suis entré dans un restaurant, et puis je me dis, je saute manger. Mais si je suis entré dans un restaurant, c'est normal pour se manger mal manger. Et bien ça, je n'ai pas besoin de faire publicité mal dans Facebook.

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Non. 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Il n'y a pas besoin de publicité. C'est normal. C'est normal si on est dans l'évangile pour qu'un miracle qui fait. Parce que l'évangile, c'est ça qui est lié. L'évangile, c'est ça qui est lié. Il est là pour changer la vie, mon. Il est là pour être capable de retirer le monde dans tout ça qui est lié. Et ça fait matin, ou même qui prend l'évangile comme un lieu de récréation, retirez-le dans la tête. Ou même qui prend l'évangile comme un lieu que tu rencontres les amis, il va bon. Si vous avez conscience, là, vous êtes dans l'évangile. Même si vous êtes à l'hôpital, vous avez besoin de médicaments, là, vous êtes dans l'évangile. Et pourquoi vous avez une puissance de guérison aussi? 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On sait le bagaille m'a demandé pour faire. 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L'elle dit, les boiteux, les aveugles boivent, les boiteux marchent, les lépreux sont purifiés, les sourds entendent, les morts ressuscitent. En quelque sorte, tout miracle que bon Dieu a, Jésus-Christ a fait, c'est pour manifester la gloire de Dieu. 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Dieu fait saut dans celle-là, c'est pour la destruction des prophètes de Baal et d'Astaté. Voilà Jésus. Et voilà la décision. 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Mais ça a traversé. 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Pour toute connexion qu'on gagne avec le monde invisible, on ne peut pas retirer. Il y a des bagailles subtiles qui ont traversé la navire. Des bagailles qui ont traversé la navire, on prend la légère. La nuit, on va manger dedans. La nuit, on va manger dedans. Et là, on lève le matin, on sent tout le monsieur red. 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Et de jour en jour, on sent que. 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L'ennemi a préparé vers la méchanceté. Il a préparé vers le durcissement de ton cœur. 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Vers le durcissement. Et c'est gâteau, ouais. Fais mon mal, va dire rien. 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Pas oublier, nous avons un monde qui est animé par l'esprit démoniaque. La Bible dit le monde entier et c'est la puissance du diable. Ça veut dire que c'est celle-là où le monde, en bas, mais bon Dieu, vous avez exalté tout ça, monde l'a fait. Mais depuis ce monde qui est livré pour le diable faire ça, vous ensemble avec eux, c'est normal. 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Il faut prendre ça avec un pile considération. Parce que mauvais esprit pas cage faire salver ensemble avec vous. Mauvais esprit pas capable de faire salver ensemble avec vous.

prend ça avec un peu de considération. Et ça fait vous-même qui avec Mathieu, qui a participé à l'émission commandée Mathieu. Le Saint-Esprit dit, bon, nous, comme ça que. Et bien, essayez, pas essayez, rends-nous méchants. Mais bon Dieu, préservez-vous. Et bien, Mathieu, quelque part, sur le corps physique. Mais bon Dieu, depuis que c'est l'Esprit qui a permis de vous. 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Dis ça, Mathieu. Dis au nom de Jésus-Christ de Nazareth. Au nom du sang versé à la croix. Quelle que soit forme de mauvais esprit. Mathieu. Cap MRD du point de vue de la pensée. Maintenant. Au nom de Jésus-Christ, moi chassé dehors. 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Bon Dieu, reconstitue au matin. Depuis ces portes qui t'ont ouvert dans la vie, dans dormi. Ok? Et depuis ces portes qui t'ont ouvert dans la vie, dans dormi. Parce que des gens, c'est l'endormi, mauvais esprit pour vous. Et des gens, c'est l'endormi. Parce que il y a plus facilité pour l'ennemi à attendre l'endormi que l'ange clair. Parce que, comme on ne peut pas réaliser, l'esprit n'a pas jamais dormi. C'est le corps qui fatigue. Ok? Et ça fait la Bible dit la chair est faible, mais l'esprit est bien disposé. Parce qu'il faut ne pas prendre la faiblesse de la chair et seulement du point de vue sexuel, etc. Non. 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Mon ça, que le Saint-Esprit cible Mathieu pour le dos, ça que. Vous commencez à perdre sensibilité envers les autres. L'ennemi en voulait mener envers la méchanceté. Dérégler ça, Mathieu. Au nom de Jésus-Christ de Nazareth. Depuis ce plan, l'ennemi a pris pour moi. 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Vous lisez avec moi encore, Mathieu. C'est plan, bon Dieu, qui vous passe dans la vie. Une décision, bon Dieu, qui vous passe dans la vie. Lisez avec moi. Dis, Mathieu. Depuis ce plan, l'ennemi a été planifié pour la vie. Maintenant, au nom de Jésus-Christ. Moi, chassé dehors. 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Louez l'Éternel, car il est bon, car sa miséricorde durera toujours. 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Vous pouvez lire ça avec moi l'autre fois encore. Parce que mon ennemi a planifié pour. 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Maintenant, au nom de Jésus-Christ, moi je chasse dehors. 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Eh bien, c'est assez facile, Mathieu. Commencez à parler pour contre. Commencez à divier parole, ou commencez à parler pour contre, dans la lune. Et l'esprit de folie, vous voyez d'ailleurs. L'esprit de folie. Et chaque fois où on ne prend la vie déjà, et l'évangile, et chaque fois qu'on y a mené mes souffrances, fais proclamation ça.
dévier tout système de folie. Je veux aider au matin et embrasser le Saint-Esprit. Embrasser le Saint-Esprit. Gloire à Jésus. 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Et c'est dans entre la caille. Je déposer quelque chose pour. Et ça fait que des gens, même s'ils si ont mis, ils vont supposer qu'on adresse. Gloire à Jésus. Mettez-moi en souffrant. L'esprit de perturbation, ça. L'esprit de perturbation spirituelle, ça maintient. Moi, j'ai retiré. Mettez-moi en souffrant. Et déclarer avec la foi ce matin que le Saint-Esprit est en mouvement. Dis ça avec moi. Il maintient. Au nom de Jésus-Christ de Nazareth. Expédition de folie. Maintenant, mon chasseur dehors. Continuez de mettre mes mains en souffrant. Et vous voyez que, pendant que vous faites proclamation, ça, vous avez une difficulté pour parler. Et comme si langue ou loup. Et comme si bouche ou plein de l'eau. Et parce que ces déclarations, ça. Parce que l'esprit a déjà affecté déjà. Il est déjà là en haut déjà. Maintenant, les Pavlo prononcer ça. 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Aidez-moi sur le front, dis ça avec des matières. Au nom de Jésus-Christ Nazareth. 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Dis bon Dieu merci. Tu m'as eu la toute-puissance de Dieu. 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Peut-être que vous commencez à dire des vieilles paroles. Mettez-moi sur foi au matin. Jésus a rabouré tout ça qui est dans le route par de Dieu. Pour voir la liberté qu'il faut. Dis ça avec moi. 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Mettez-moi sur foi. Dis matin. Au nom de Jésus-Christ de Nazareth. Mauvais esprit de la folie. Quelle que soit façon de voyer. Et quel que soit le monde qui le voyait. Je dis. Moi, chasseur. Dehors. Retournez côté sortir. Retournez côté sortir. 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Eh bien, Mathieu, que bon Dieu retire tout ça qui est dans vous. Qui le permet que vous commencez à gagner un niveau de perturbation qui est extrême. Vous commencez à perdre du sommeil. Vous commencez à être excité. Les gens parlent ensemble avec vous, les gens énervés. Quelle que soit la façon dont vous approchez, vous sentez que vous êtes râpé en deux. Mais mon Dieu, le matin, le mettez main sur ta tout dit liberté au nom de Jésus. As-tu moins guéri? As-tu moins jeune la délivrance? Moins jeune la victoire? Moins jeune la bénédiction? Des guérisons. Des guérisons au nom de Jésus. Et mon ça, je ne vais pas aller ensemble avec l'Italien. Mais vous sentez tout corps raide, tout venant encore raide. 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Eh bien, matin. Bon Dieu décide de faire quelque chose pour. 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Mettez-moi quelque part sur le corps physique matin. Quel que soit le système d'empoisonnement que vous déposez dans le corps physique matin, bon Dieu après tirer. Quel que soit le système d'empoisonnement. Vous êtes affecté corps physique. Parce que des maladies vous gagnez. Vous avez une douleur bien spécifique dans le corps physique. Mon senti, c'est tout corps physique qui est affecté. Les maladies ça est plus usé. Les maladies ça est plus dangereuses aussi. Parce que si vous sentez vous avez un problème du côté, et bien ça, vous êtes capable de chercher une guérison. Et puis lorsque la douleur n'est pas là encore. Vous pouvez dire, je me guéris. Mais ce genre de maladie, c'est des maladies qui,
a gagné dans le corps physique.

insensiblement jusqu'à ce qu'il y atteigne objectif ou objectif li. Et bien ça, et puis sans pas rendre compte. Maintenant, quelle que soit la forme d'empoisonnement qui a été fait dans le corps physique, mettez main quelque part sur le corps physique, maintenant, et réclamez pour bon Dieu nettoyer, bon, il y a un lavement spirituel, et vous pouvez avoir une guérison totale. Mettez main quelque part. Quelle que soit la forme d'empoisonnement, et l'ennemi a été déposé en dedans, maintenant. 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Et pour manger bon la guérison. Système qu'on crase ça. 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Maintenant, Jésus a retiré. Dis ça avec moi, dis mauvais esprit d'empoisonnement. Quelle que soit la façon, ou affecté corps physiquement. Maintenant, au nom de Jésus-Christ, moi je chasse dehors. Parce que, mais en matière, il est bon Dieu fait intervention spéciale. Il est bon Dieu fait intervention miraculeuse. Mauvais esprit d'empoisonnement. Maintenant, au nom de Jésus-Christ, Nazareth. Moi, un décrété, Mathieu, guérison. Dis Mathieu, quelle que soit la forme d'empoisonnement, je t'ai déposé dans le corps physique. Il est fait comme raide. Il fait me sentir malade, me fait mal. Il m'a moi étourdissement. Il fait dormir en jeu. Je dis, Jésus chasse dehors. 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Et que maintenant, Jésus-Christ veut comprendre que jusqu'à présent, l'évangile pas théorique, l'évangile pratique. 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Moi, je n'ai pas besoin de l'autre bagaille. Parce que, il y a un niveau de consolation de l'âme. Frère Maxime, il y a un niveau de consolation de l'âme qu'on rencontre. Les plus importants qui ont guérison physique. Lorsque au niveau de l'âme ou affecté, c'est tout même qui est affecté. Parce que les gens sans émotion. Ou sans émotion. Maintenant. Le Saint-Esprit dit Mbomdo Kosa. Le Saint-Esprit dit Mbomdo Kosa. Fais bon Dieu confiance. Fais bon Dieu confiance. Bon Dieu a fait une intervention spéciale pour. Bon Dieu a fait une intervention miraculeuse pour. Levez-moi, on l'a dit, Mathieu, moi, quoi dans Jésus? Elle dit, Mathieu. Moi, quoi en Jésus? Quelle que soit forme de puissance maléfique. Abadake, yo pas qu'à atteindre moi. Quelle que soit planification, il est fait dans le monde invisible contre moi-même. Le sang de Jésus-Christ brise.

Et moi, dit Jean-Mathieu, m'a pas un petit temps pour nous faire des proclamations qui n'ont pas un rapport avec la guérison, mais qui a affecté le corps physique. Et bon, nous délivrons ce que tu as cherché. Mais c'est quelqu'un qui a écouté moi qui soit disant pas malade, mais qui mentalement, qui est au bord de la faillite. Mentalement. Depuis vous faites faillite mentale, frère Maxime. Yeah. L'a affecté entièrement. Parce que frère Maxime, si Ange a parlé avec Élie, c'est parce que spirituellement, il était alerte. Et si Ange a parlé avec Élie, c'est que spirituellement, il était alerte. Mais émotionnellement, il était en bas. Et ça fait, au niveau de l'évangile, on va retirer la question de l'émotion. Il y a un monde qui va faire la prière. Ce n'est pas à cause spirituellement le pas là, non. C'est émotionnellement le pas là. Parce que vous-même qui avez écouté le matin, vous prenez des déceptions dans la vie qui mènent à la réflexion. Et à chaque fois que vous mettez à genoux pour la prière, vous pensez à des choses qui passent dans la vie ou qui ne sont pas supposées passer. Mes frères, mes sœurs qui écoutent, ce n'est pas une réflexion profonde qui a fait là-dedans. Mais c'est déposé pour déposer entièrement dans la main de Jésus-Christ pour ça qu'il est. Levez, mais en bas, bon Dieu, grand sang. On dit, bon Dieu, merci. Témoignez la manifestation de la toute-puissance de Dieu. Disons avec moi, tiens. Pendant que le Saint-Esprit a fait intervention spéciale. Pendant que le Saint-Esprit a fait intervention miraculeuse. Disons avec moi, tiens. Dis-moi, tiens, au nom de Jésus. Moi, décrétez. Toute intervention maléfique dans la vie par le sang de Christ. Moi, effacez tout système d'affectation spirituelle maléfique, matin. Il a voulu atteindre dans la vie. Je dis, au nom de Jésus-Christ, moi, chasse dehors. Il y a un monde qui a écouté le matin, il y a une injection spirituelle. Il y a un monde qui a écouté le matin, il y a un sérin. Il a déposé quelque chose dans vous à travers un sérin, dans le domaine. Et c'est depuis là ça vous sentiez. Vous étudiez, vous racontez qui ça pour faire, vous marrez. Vous levez le matin des fois. Des fois, on lève le matin, on couche la caille. Là, on lève le matin, on ne peut pas reconnaître qui côtoie. Ça prend un petit temps pour localiser qui côtoie. Et parce que, ou pas mon ici. Ça peut vous faire avec, ou là, vous faites déjà. Même si vous réveillez la caille, mais ce n'est pas la caille où vous dominez. Même si vous réveillez la caille, mais ce n'est pas la caille où vous dominez. Et ça, il ne faut pas reconnaître tout. Quand on couche, il n'y a pas l'endormi. Maintenant, fais déclaration sans sac, Patrick. Les messieurs, les gens qui perdu quelque part spirituellement, mon diable, rapprochez-vous, vite, venez. Gloire à Jésus. Dis sans sac, matin. Elle dit au nom de Jésus-Christ, sans sac. Moi, décrété, Konya. Mauvais esprit qui a poursuivi. Alléluia! Mauvais esprit qui est redé. Mauvais esprit qui est injecté dans moi. Maintenant, au nom de Jésus-Christ, moi chassé dehors. Gloire à Jésus. J'ai travaillé là-haut. Je vais faire intervention maintenant, qu'on va disparaître. Gloire à Jésus. Et ça fait, pendant qu'on va faire proclamation, on va sentir qu'on va bouger en dedans. On va sentir que c'est comme si on a une sorte de convulsion.
Alléluia. Gloire à Jésus. Bon Dieu au travail. Lève-moi, va, bon Dieu, grand matin. Bon Dieu au travail. Le Saint-Esprit au travail. Ah, dis matin. Au nom de Jésus-Christ Nazareth. Au nom de Jésus-Christ Nazareth. Mauvais esprit. Que vous t'ai communiqué dans moi l'endormi. Maintenant. Au nom de Jésus-Christ, moi chasseur dehors. Parce qu'en dernière fois matin. Parce qu'il y a un peu le monde matin qui était emprisonné, bon Dieu, mais dehors. Voilà, je sais. Quelle que soit forme d'expédition, ça fait ancien, ça fait longtemps que l'endroit matin, bon Dieu, apprécie-le. Préparez-vous pour une délivrance colossale matin. Voilà, je sais. Tout ça que tu as bâti en dedans, dans l'environnement, cœur, dans l'estomac, dans le dos matin. Alléluia! Tout système de maladie, il a bâti en dedans matin. Jésus a prétiré. Dis ça avec moi, tiens. Dis au nom de Jésus-Christ Nazareth. Quelque soit ça, l'ennemi a été déposé en dedans. Quelque chose à ça, il a été injecté en dame. Maintenant, au nom de Jésus-Christ, ça s'arrête. Moi, je chasse dehors. Suivez pipi ou suivez ça le matin. Regardez qui j'en ai vu à avancer. Voilà Jésus. Voilà Jésus. Parce que maintenant, nous ne faisons pas une émission. Jean qu'on habite chez Matin, nous ferons une émission, laisser l'esprit orienter nous de notre façon. C'est une émission qui, méditation, les entremêlés, les proclamations de guérison, de délivrance. On dit, bon Dieu, merci, Matin, pour tout ça qu'il fait déjà. Et il y a l'autre bagaille qui, bon Dieu, peut le faire, Matin. Voilà, Jésus. Venez, mon sous-cœur, Matin. Depuis c'est ça que tu as formé autour de cœur. Depuis c'est passé, quand mon cap que tu es là, l'ennemi a planifié pour faire une mauvaise circulation sanguine. Et puis après ça, pour alloger quelque part dans le corps physique, un caillot de sang, un blood clot. Là, je sais. Nous proclamons la guérison matin en André Dieu Emmanuel. Mesdames, on a l'environnement cœur. Tout ça que tu as monté bon cœur matin. Au moins, ça, bon Dieu, a fait qu'on y a la neutraliser, la effacer, la éliminer, la retirer. Tout plan que tu as fait pour empêcher la circulation sans qu'il nous fait comme il faut. Vous commencez à avoir des palpitations. Vous commencez à avoir l'autre maladie matin. Bon Dieu, après-tu. Passez-moi en bon cœur. Mandez, bon Dieu, pour le faire une intervention spéciale. Voilà, Jésus. Dis ça avec Mathieu. Ah, dis Mathieu. Quel que soit ça, l'ennemi a été déposé, bon cœur. Mais prophétisez, moi, décrétez, moi, déclarez. Gonia, Jésus chasse dehors. Passez mon bon cœur. Jésus a fait une intervention miraculeuse. Jésus a fait une intervention miraculeuse. Passez mon bon cœur, Mathieu. Gloire à Jésus. Gloire au Saint-Esprit de Dieu. Isaac, Mathieu, dis Mathieu. Et puis c'est ça, il a été déposé par quelqu'un. Maladie. Maladie cardiaque. Quelle que soit façon, ou à manifester dans la vie. Matin, au nom de Jésus-Christ, moi chasseur dehors. Bon, je guéris, Matin.

Bon, j'ai guéri, Mathieu. Et ça que fait. La Bible fait comprendre que, puisque m'était tout matin, émission, c'est pas, une émission côté gain subdivision, émission entre mêlée. Ça veut dire, gain proclamation, gain enseignement. La Bible dit, après ça, comme il y a pas allé, Jésus s'est mis à dire à la foule, au sujet des gens, qu'êtes-vous allé voir au désert? Un roseau agité par le vent. Parce que bon Dieu senti que Jean ébranlé. Et ça, Mabdoula. Et ça, et bon, Jésus senti que Jean ébranlé. On a dit Jean son potorique garçon, quelle que soit circonstance dans la vie, frère, quel que soit niveau spirituel qu'on gagne, ou était homme. Ou que ça cap couler l'envers. Ou pas jamais fini rencontre que bon Dieu dans dimension. Pour bon Dieu retirer le nuit. Pour là ou même sortir le niveau émotion. Et ben ça non. Ou créer ensemble avec lui. Dans quel que soit niveau spirituel que gagne, cette dimension toujours être dans ou même. Et ça que maintient. Faut toujours penser c'est l'homme qu'il y a. Et ça fait, faut apprendre à maîtriser. Pas la guerre toute bagaille sous le dos de Saint-Esprit. Vous ne répartissez pas pour jouer aussi. Parce que vous avez un côté ou sorti côté à pas bon pour vous. Et bien, Saint-Esprit pourrait tirer. D'ailleurs, le fait que vous sorti côté à pas bon pour vous, c'est déjà une manifestation du Saint-Esprit. Donc, c'est vous-même qui vous déplacez. Et c'est raison ça, Mathieu. La dépendance spirituelle à 100%. Il y a un chrétien de dépendre bon de Dieu spirituellement. Mais dès qu'il s'agit de prendre des décisions par rapport à ça, bon Dieu dit, bon Dieu la gagne la main. Bon Dieu la gagne la main. Et depuis, j'ai dit, bon Dieu te dépose dans Adam et Ève les facultés spirituelles nécessaires pour ne pas te manger fuya. Les facultés nécessaires. Les déposer dans Adam et Ève, les facultés nécessaires. Pour Adam et Ève, pas te manger fuya. Mais c'est pas de décision rythme. Regarde là, les actes fait. Quel que soit le monde qui commet un péché, puis quand j'en mets le péché, on dit, eh parce que c'est l'esprit pas d'avertir, etc. Non. Bon Dieu met tout ce qu'il faut à l'intérieur de nous-mêmes. Je dis à pour mener en vie de sainteté. Bon Dieu met tout ce qu'il faut dans nous-mêmes matin pour mener en vie de sainteté. Maintenant, vie de sainteté ça. Et vous-même qui vous choisissez pour vivre. Et ça fait, Gédémoun, vous choisissez pour vivre dans le péché. Et ça que maintenant, c'est pour prendre une décision pour dire, moi, je refuse de vivre dans le péché. Moi, je veux vivre dans une bonne relation avec mon Dieu. Et maximum dans le Seigneur, et bien, Jésus-Christ parle ensemble avec vous. Je vais continuer le texte ensemble avec vous. Je vais continuer à faire proclamation sur la guérison. Parce que je me sens ce matin. Bon Dieu voulait faire des choses exceptionnelles. Il voulait faire des guérisons qui sortent de l'ordinaire. Mathieu, il y a un monde qui a écouté là, ou un bouton, qui a levé dans le corps physique. Pour nous, il y a un levé, il y a un gratté. Il y a un levé, couteau, pas d'avlé, il y a un levé. Mais il y a un levé là. Pour nous, Mathieu. Yo dit pour aller voir dermatologue. C'est bien. On met aller voir dermatologue. Mais c'est pas de matin. Que dermatologue là tu ouais, ça gagne parce que dermatologue là toujours bon yon. Yon bagay pour passer sous. Mais matin. Le Saint-Esprit voulait faire une intervention pour vous.

quel que soit côté ou affecté dans son. Gloire à Jésus. Maintenant, au nom de Jésus-Christ, moi je chasse dehors. Ou même qui fait cancer du sang. Ou même qui fait cancer du sang. Maintenant, avant qu'il y ait retiré tout sang, pour monter des sangs humains en dedans. Mandez mon Dieu, Mathieu. Mandez Saint-Esprit, Mathieu. Pour le capable de faire un lavement pour moi, Mathieu. Pour c'est lui-même qui fait transfusion sanguine dans vous. Mandez Saint-Esprit, Mathieu. Et lui pour faire transfusion sanguine dans vous. Voilà, Jésus. Là, au Saint-Esprit de Dieu. Mathieu. Dans quelque soit niveau que le cancer a été arrivé. Moi, je défie Mathieu pour le tout. Il n'est pas capable. Gloire à Jésus. Déjà, dis Mathieu. Cancer du sang. À quelque soit niveau que tu es arrivé. Josia. Moi, chasseur. Dieu. Gloire à Jésus. Commandez cancer du sang. Et avant, vous faites transfusion sanguine. Mandez un test avant. Mandez un test. Même machine ça a détecté. Cancer du sang, c'est même lui-même qui a prouvé que bon Dieu guérit. Vous allez lire ça avec comme matin encore. Parce que maintenant, quelle que soit forme d'infection sanguine, bon Dieu a porté guérison pour lui. Quelle que soit forme d'infection sanguine, maintenant. Infection dans le sang. Bon Dieu a porté guérison pour lui. Dis avec moi, maintenant, au nom de Jésus. Cancer du sang. Quelle que soit façon qu'on manifeste dans le corps physique, maintenant, moi, chasseur de. Même qui fait lupus, même qui fait sida, quelque soit maladie du sang qu'on fait matière. Bon Dieu a nettoyé le sang. Le Saint-Esprit a nettoyé le sang. Quelque soit maladie du sang qu'on fait. Bon Dieu a nettoyé le sang. Le Saint-Esprit a nettoyé le sang. Au nom de Jésus-Christ, au nom du sang versé à la croix. Gloire à Jésus. Dis ça avec Mathieu. Dis Mathieu. Au nom de Jésus-Christ, Nazareth. Infection dans le sang. Qui manifestait sous forme de sida. Maintenant, mon chasseur dehors. Infection dans le sang. Qui manifestait sous forme de lupus. Maintenant, mon chasseur, dehors. Bye, bon Dieu, gloire, Mathieu. Bye, bon Dieu, gloire, Mathieu. Ah, dis, bon Dieu, merci. Témoignez la grandeur de Dieu. La droite de l'Éternel manifeste sa puissance. La droite de l'Éternel est élevée, l'esprit de la maladie. Quel que soit coteau logé, Mathieu. On va besoin de répit jusqu'à ce qu'on sorti. Le Saint-Esprit a attaqué. Jusqu'à ce qu'on sorti. Lève-moi, bye, bon Dieu, gloire, dis, bon Dieu, merci. On a que bon Dieu a fait un miracle exceptionnel. On a que bon Dieu a fait un miracle extraordinaire. Marché, auto sorti ou malade là. Massé, auto sorti malade là. Voilà, Jésus. Massé. Massé, auto sorti malade. Voilà, Jésus. Là, au Saint-Esprit de Dieu. Recevoir la guérison. Recevoir.

la guérison. Guérison au nom de Jésus. Guérison au nom de Jésus. Guérison au nom de Jésus. Anti-maladie. Quelle que soit façon, ou à manifester le corps physique. Maintenant, Jésus chasseur dehors. Continuez, faites masser la première séance de massage. Ça. Massez corps physique. Massez corps physique au matin. Gloire à Jésus. Moi commandé aux maladies. Dehors. Moi commandé aux mauvais esprits. Dehors. Massez. Bye, bon Dieu, gloire, maintenant, dis, bon Dieu, merci. Bye, bon Dieu, gloire, massez. Réclamez une intervention divine. Réclamez une intervention divine, maintenant. Au nom de Jésus-Christ, sans arrêt. Massez. La loi de l'Éternel manifeste sa puissance. La loi de l'Éternel est élevée, l'esprit de la maladie. Maintenant, au nom de Jésus-Christ, moi chasse dehors. Gloire à Jésus, massé. On va passer à. Ou ça, c'est qu'on côté dans le corps qui a un picotement. Il y a une chaleur qui a marché dans le corps physique. Intervention divine qui fait dans le corps physique matin. Maladie picotement. Hallelujah. Maladie du picotement. Déposée dans le corps physique par expédition. Maladie picotement. Déposée dans le corps physique par expédition. Maintenant, mon chasseur, dehors. On va être passé. On va être passé, merde. Quel que soit à côté, l'ennemi a été déposé maladie en matin. Jésus-Christ a déchouqué. L'a retiré le matin. Gloire à Jésus. Merci. Guérison. Guérison, matin. Guérison. Il y a une femme qui est enceinte matin. En bas, avant tout. Vous sentez une grande douleur. Et dans des skis, vous n'êtes pas prêt pour accoucher. Ça aborde des inquiétudes profondes. Ne vous inquiétez de rien, mais en toute chose, faites connaître à Dieu vos besoins. Par des prières et des supplications. Ok? Eh bien, femme, mettez-moi en bas, tivant tout. On va mettre fatigué corps. Bon diable, replacez bébé à peau. Et ça fait pardon, on mettez mes en bas, tu fais tout. Vous pouvez faire proclamation. Vous avez senti un mouvement qui fait dans le ventre. Bon Dieu a fait intervention. Bon Dieu n'a pas besoin d'accord pour le faire miracle. Si bon Dieu a besoin d'accord pour le faire miracle, pas que nous qui t'apprécie voir miracle. Si bon Dieu n'a pas fait miracle pour nous parce qu'il s'est désormais des femmes parfaites. Parfait. Bon Dieu fait miracle pour nous. Pour la manifestation de sa gloire. Elle est en bas avant tout. Pendant que mon Dieu a fait intervention spéciale. Et si quelqu'un a un problème, en bas avant aussi. Même si vous n'êtes pas enceinte. Vous avez une infection en bas avant tout. On va regarder quelqu'un qui m'a dit une intervention divine. Elle est en bas avant tout. Pour le cas montrer à malin. Mon Dieu a travaillé. Bon Dieu, à travail. Les mains en bas avant tout, dis ça avec moi. Dis, Mathieu. Au nom de Jésus-Christ, ça moi, décrété, Kounia. Quelle que soit façon, tu as un problème au niveau du bas du ventre. Maintenant, moi, prophétisé, guérison. Moi, décrété, Kounia. Depuis que c'est un monde qui est mal placé dans le ventre,
depuis ce timon qui mal placé dans ventre, moi prophétiser, décréter, déclarer guérison. Passez mes en bas avant tout matin. Demandez bon Dieu une intervention spéciale. Demandez bon Dieu une intervention miraculeuse. Voilà, je sais. Bon Dieu a produit la guérison. Le Saint-Esprit a produit la guérison. Dis-moi, tiens. Au nom de Jésus-Christ Nazareth. Quelle que soit façon, l'ennemi a été voulu atteindre moi. Dans maladie en bas vote, je dis, moi chasse dehors. Gen moun matin k ap koute m. Ça fait quelques jours ou on a levé. Gen les chants ap chanter trouvé que bizarre. Gen les chants ap chanter trouvé que bizarre. Et gens ça yo k ap chanter ya. C'est pas des chants normal. C'est mauvais esprit k'ap pète parole dans bouche. Ou comment ça veut dire? C'est mauvais esprit qui a pété parole dans la bouche. D'ailleurs, on commence à sentir tête au loup. C'est des mauvais esprits, c'est des mauvais signes que l'on a préclamé. On va quitter ça arriver. On va quitter ça arriver. Redéposer la main Jésus. Dis avec Mathieu. Dis Mathieu. Au nom de Jésus-Christ Nazareth. Au nom du sang versé à la croix. Mauvais esprit. Quelque soit façon, ou à manifester. Jésus chasseur dehors. Dis Mathieu. Tout moi-même appartient à Jésus. On va dire ça encore, Mathieu. Dis, Mathieu, tout moi-même appartient à Jésus. Voilà, Jésus, levez-moi. Bah, bon Dieu, grand sac, Mathieu. Alléluia! Quelle que soit maladie, Mathieu, il a voulu introduire dans le corps physique. Mon Dieu, que tu es l'anathème. Malgré la guérison. Malgré la guérison. Malgré la guérison. Guérison au nom de Jésus. Guérison au nom de Jésus. Guérison au nom de Jésus. Massé Koto sorti ou malade. Mandez bon Dieu pour faire une intervention spéciale. Massé, massé. Massé Koto sorti ou malade. Voilà Jésus. Massé, massé, massé. Maladie en formation, mon jassé. Maladie expédition, mon jassé. Maladie démoniaque, mon jassé. Dehors, au nom de Jésus. Massé, koto, senti ou malade. Que l'esprit de guérison qui est établi dans l'ordre de Dieu, Emmanuel Mathieu. Massé, koto, senti ou malade. Recevoir la guérison. Recevoir la guérison. Passez-moi. Massé, koto, senti ou malade. Guérison. Passez-moi. Recevoir la guérison. Recevoir la guérison. Recevoir la guérison. Guérison au nom de Jésus. A dit maladie. M'a demandé au Kounia. Quel que soit côté logé, Jésus chasseur dehors. Gloire à Jésus du Christ Nazareth. On va te passer maintenant. Il y a un monde qui a écouté le matin. Hein? Vous sentez bonnes oreilles gauche, bonnes oreilles droite.
non seulement gombri assourdissant qu'a fait, mais aussi ou senti gros bagay qui loge bon gorge. Et pas placé ça. Et pas bon Dieu que t'es placé. Qui y a l'affaire là? Maintenant, c'est pour bon Dieu déménager. C'est pour briser ça que nous avons eu à 6 mois de fête. Bagay ça qui n'a pas de joie. Et pour bon Dieu retirer. Et pour bon Dieu retirer pour ça. Passez, mais. Pendant que l'autre monde dit merci, continuez à merci. Depuis où ou l'an émission, il n'y a pas besoin de dire merci. Depuis où nous arrivons dans un moment, nous avons prié pour la maladie. Il y a une action de guérison qui est établie. Dans l'ordre, faites ça ouvrir. Même si vous n'avez pas cité nos maladies ou là. Faites ça ouvrir même. Faites même avec femme pète de sang. L'aldeur est guérison personnellement. Il va même questionner Jésus. Il va même demander mon aide. Mais ça vle. Mais c'est que tout ça, tu es malade. Gloire à Jésus. Et bien, mon sac, il ne te parle pas les bons oreilles droites. Mon Dieu, pour déménager tout ça, tes bons oreilles droites, tout matin. Pour le montrer l'ennemi, c'est pas lui qui te mette. C'est pour boule la fond entièrement. C'est pour boule tout ça que tu as manifesté bonnes oreilles gauche, bonnes oreilles droites, tout dit. Dieu, que matin, au nom de Jésus. Les bisous, ça, l'ennemi, on te mette. Dans gauche, moi. Bonnes oreilles droites. Maintenant. Moi, décrété. Au nom de Jésus Christ, ça, d'ailleurs. On va dire ça encore avec matin. Pendant que c'est l'esprit a fait intervention spéciale. Pendant que c'est l'esprit a fait intervention miracle. Il y a une intervention divine spéciale qui a fait dans l'ordre de la Cunha. La guérison a jamais. La guérison a jamais. Gloire à Jésus. Gloire à Jésus. Dieu matin. Au nom de Jésus Christ, ça. Quel que soit ça, l'ennemi a été déposé. Bonnes oreilles droites. Dans la gorge. Maintenant. Au nom de Jésus-Christ. Moi, chasseur. Dehors. Continuez à mon Dieu, le matin. Dis mon Dieu, merci. Témoignez la toute-puissance de Dieu. La droite de l'éternel manifeste sa puissance. La droite de l'éternel est élevée. Le sang de Christ couvrit Radio Emmanuel entièrement matin. Et quelle que soit planification, les maladies qui sont faites par la puissance démoniaque, je retire. Le l'éternel, car il est bon, car sa miséricorde durera toujours. Le l'éternel, car il est bon, car sa miséricorde durera toujours. Gloire à Jésus. Gloire à Jésus. Nous voilà prier maintenant pour l'estomac. Quel que soit ça que tu es déposé dans l'estomac. Ça fait des années où tu sentis qu'on bagaille dans l'estomac. Docteur n'a pas dit rien. Mais on sentit qu'on embarrassé. Il n'est pas empêché de manger. Il n'est pas douloureux. Mais sorti ou sorti comme bagaille qui dans l'estomac ou mais ou sorti bagaille qui dans l'estomac quoi et comme si son bagaille qu'a construit insensiblement l'a déposé il va faire mal mais le déranger alors maintenant quelque soit façon l'ennemi a construit quelque chose dans l'estomac maintenant Jésus il faut passer. Mets les mains sur l'estomac, Marcel. Et réclamez la guérison entière. Et réclamez la guérison totale. Vas-y, mère.

Bah, c'est mais en matière. Gloire à Jésus. Bah, c'est mais en matière. Réclamez la guérison entière. Réclamez la guérison totale. Dis ça avec moi, dis ma tiens. Au nom de Jésus-Christ, ça s'arrête. Maladie au niveau de l'estomac. Quelle que soit façon, l'ennemi en tabac angèle. Vous êtes manifesté dans l'estomac, Mathieu. Au nom de Jésus-Christ, ça s'arrête. Moi, chasseur, dehors. Continuez à passer main sur l'estomac, Mathieu. Nous ne pouvons pas bailler l'ennemi en le gain. Parce que nous sommes race, mon Dieu. Hein? Quand que soit ça, vous êtes formé dans le corps physique, Mathieu. Quand que soit ça, vous êtes formé dans l'estomac. Mandez mon Dieu pour le faire une intervention spéciale. Quoi. Gloire à Jésus, pour le déraciner. Déraciner. Maladie au niveau de l'estomac. Mathieu, au nom de Jésus-Christ, je vais déraciner. Quelle que soit la façon, je te dépose. Mathieu, je vais déraciner. Au nom de Jésus. Continuez à passer mes mains dans l'estomac. Je vais mettre sur une émission spéciale. Je vais faire une guérison spéciale. Voilà son dernier fois, Mathieu. Pendant que mon Dieu a vidé l'estomac. Tout ça qui est dans l'estomac, Mathieu. L'ennemi a été mis comme malade. Mon Dieu a vidé. Mathieu, Mathieu. Au nom de Jésus-Christ, Nazareth. Maladie au niveau de l'estomac. Maintenant. Au nom de Jésus, moi je chasse. Dehors. Gloire à Jésus. Vas-y, mangez l'estomac. Bon Dieu, fais grâce. Bon Dieu, pour Dieu, la guérison matin. Bon Dieu, pour Dieu, la délivrance matin. Louez l'éternel, car il est bon. Car sa miséricorde durera toujours. Louez l'éternel, car il est bon. Car sa miséricorde durera toujours. Nous allons voir l'attaque de plein fouet, cataracte. Et puis c'est le monde qui fait cataracte, Mathieu. Et pour diagnostic médical là. C'est pour ophtalmologue là, je ne sais pas ce qui passe non. Bah aucune trace de cataracte dans les yeux encore. Nous faisons bon Dieu confiance, Mathieu. Bon Dieu, je vais vous dire une surprise pour vous. Un bagage spécial qu'a fait dans la formation. Il y a une surprise pour vous. Il y a un chèque qu'on pourra joindre. Il y a une réponse immigration qu'on pourra joindre. Il y a une surprise pour Mathieu. Faites confiance. La orienter où, dans la direction qu'on va te penser. Il y a un dit Mathieu. Et demain sous yeux. Mathieu. Maladie, cataracte. Il te voyait pour te faire avec. Maladie, cataracte. Il a déposé pour te faire avec. Je dis. Au nom de Jésus-Christ, moi chasse dehors. C'est mon souci toujours. Voilà que bon Dieu, même je l'ai fait pour l'apôtre Paul. Il te retire Gal l'angèle. Moi, j'ai appris que Gaï et Kaï l'angèle aussi. Et regardez, ouais. Vous avez une vision qui est très claire. Gloire à Jésus. Gloire à Jésus. Venez, mais sous yeux. Dit maladie, cataracte. Quelque soit façon. L'ennemi a été déposé. Vous devez faire avec. Vous faites ma carouette. Je dis. Pendant ma passée même.

0: Jésus retire guérison. Son dernier fois, Mathieu. Voilà Jésus. A dit maladie, cataracte. Jésus, ce dernier jour, vous êtes dans Dieu. Ce dernier jour, vous persécutez maintenant. Moi, chasseur,
1: d'ailleurs. La parole et qui consacre les.
0: Le même, on va bon Dieu, grand Mathieu. Nous arrivons à faire une émission. Ma bon, deux minutes pour qu'on va masser Koto Santou malade.
1: Non seulement son pharisien, mais le vénant.
0: Masser Koto Santou malade. Il a dit qu'il y a un problème au niveau de des pieds
1: gauches.
0: Il y a un 24 prédit.
1: Mais apôtre Paul, j'ai réalisé à cause.
0: Au niveau des pieds gauches.
1: Et à cause.
0: Il y a 24 dit. Ah, et il compte tellement fort mal de fois, même macho, pas qu'à macho. Elle est en sous lui-même. Et bien ça, c'est pas l'ange arrêt tout. C'est l'amour Léo. Et bien ça, en créole, je dis, n'est d'un coup au pied.
1: Elle
0: est en sous lui, Mathieu. Et commandez.
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0: Continuez à masser, Mathieu.
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0: Voilà que Jésus a fait une intervention spéciale. 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
0: 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Recevoir la guérison.
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0: 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Regardez qui problème vous avez. Et bien, allez sur Google, cherchez verset correspondant à lui.
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0: accueilli. J'ai maladie ou gagné, allez sur Google, cherchez des versets sur la guérison. J'ai persécution démoniaque ou gagné. Allez sur Google, cherchez des versets sur la délivrance. Si vous avez un problème mental, allez sur Google, cherchez des versets sur la quiétude d'esprit. 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
0: vient. 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
0: Jésus dit. Je serai avec vous
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0: tous les jours jusqu'à la fin de ce monde.
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1: Très connu dans la société.
0: En tout cas. Blague ça, non, mais on maintient. Avant de dormir la nuit, si tout soit qu'on a fait mauvais rêve, fais des proclamations bibliques avant de dormir. 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

0: 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Nous allons célébrer Radio Emmanuel. Célébration Radio Emmanuel, c'est son devoir pour. Son devoir pour. Vous venez supporter Radio Emmanuel. Et ça fait, vous prenez vacances sous les ça. Vous venez célébrer Radio Emmanuel.
1: Et c'est ça qu'il faut, ouais. Christ,
0: l'aile de l'église là. Alors, c'est du 20
1: avec des
0: juillet
1: qui de la société, au
0: 2 août. 20 juillet au 2 août. On va venir célébrer Radio Emmanuel. Ok?
1: Maintenant, à cause de l'arrière-plan, apôtre Paul,
0: c'est où? Pas besoin. Publicité, Radio Emmanuel, c'est où même? Notre autre qui l'a, nous avons deux voix du 20 juillet. Ou deux jours. Chaque matin, nous commandons matin, chaque soir, à partir de 7h p.m., dans la radio Emmanuel. Autour de qui là? 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Eh bien, je vais prendre ensemble avec vous. Je vais prendre ensemble avec Christ la vie. Lisez avec moi. Dis, Seigneur Jésus, merci pour la croix, pour la délivrance du péché. Merci pour l'obéissance, pour te accepter, venir rencontrer. Nous-mêmes qui sommes pécheurs sur la terre. Le Seigneur Jésus, matin, je reconnais que je suis un homme qui est en rébellion et qui décide de venir jouer nous pour me servir jusqu'à l'éternité bénie. Je t'en prie, mette-moi, régnez sur moi. En sauveur, en Seigneur, en maître, en toute façon que vous êtes capable de régner sur moi. Je t'en prie, mette-moi. Pardonnez tout péché que je commets. Fais vivre vous. Bon, la protection maximale. Ouvrez ma chambre. Effacez tout système de péché. Protégez contre toute forme d'attaque démoniaque. Il a voulu atteindre moi. Empêchez de me servir. Le Seigneur Jésus, je m'embrasse, je m'a vive pour, je m'abrite la cave, jusqu'à ce que nous va rester dans l'éternité. Au nom de Jésus-Christ. Amen. Et maintenant, ça me compte pour vous. Je compte pour vous, Mathieu, parce que ma Jésus-Christ l'a vu. Il va voir la différence de comment mon Dieu va le venir. Je m'abrite pour toi, Mathieu, ensemble avec vous. 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À demain matin, c'est 6h. Une autre émission similaire. Je les commande matin. Embrassez-vous.

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3: 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Nous parlons avec vous dans Exode, dans le livre d'Exode, chapitre 3, nous versets 7 à 10 à vers. Exode, chapitre 3, versets 7 à 10. L'Éternel dit: J'ai vu la souffrance de mon peuple qui est en Égypte et j'ai entendu les cris que lui font pousser ses oppresseurs, car je connais ses douleurs. Je suis descendu pour le délivrer de la main des Égyptiens et pour le faire monter de ce pays dans un bon et vaste pays, dans un pays où coule le lait et le miel, dans les lieux qu'habitent les Cananéens, les Éthiens, les Amoréens, les Phéréziens, les Éviens et les Jébusiens. Voici, les cris d'Israël sont venus jusqu'à moi, et j'ai vu l'oppression que leur font souffrir les Égyptiens. Maintenant, va, je t'enverrai auprès de Pharaon. Et tu feras sortir d'Égypte mon peuple, les enfants d'Israël. Amen, amen. 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

0: 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Et tu as été vainqueur. 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
1: 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Maintenant, onction après elle permet que vous faites des choses extraordinaires. La puissance de Dieu, c'est l'expression de l'onction qu'elle introduit en nous. Donc c'est la manifestation de l'onction. Donc ça qu'il faut prendre, Jésus-Christ pour le le Saint-Esprit survenant sur vous, c'est l'onction. Luc 4, 18, il dit que l'Esprit du Seigneur est sur moi, le Seigneur éternel m'a oué. Jésus-Christ, acte 1er verset 8, il dit, le Saint-Esprit survenant sur vous, c'est l'onction. Mais si l'onction est venue, non, il va être là. Il va être là. Et puis il dit, et vous recevrez une puissance. C'est la représentativité de Dieu. Ça, onction qu'a fait. La manifestation de l'onction. La manifestation de ça, bon Dieu, pour l'accomplir. Ça veut dire, je dis à, sur une onction, l'Esprit Saint en dehors, ou puissant. 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faire des miracles extraordinaires. Parce que, onction qu'on donne là, faut qu'il manifeste pas en puissance quelconque. Selon, ça, bon Dieu, voyez, on peut faire pour lui. 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Chaque onction, a une limitation. 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Des gens qui ne peuvent pas reconnaître. Ça fait longtemps qu'ils ne peuvent pas reconnaître le ministère. 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Des gens qui sont frustrés, qui sont fâchés à cause de ça. Mais ils disent, pasteur, je ne connais pas le ministère. 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Maintenant, tout ça qu'on va faire, faut ressentir une dextérité de Dieu par rapport à ce qu'on va faire. 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Ça veut dire, bon Dieu agit au travers ou même pour qu'il établit quelque chose. 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Pour qui ça? L'autorité de Dieu, c'est l'exécution. L'autorité de Dieu, c'est l'exécution. Parce que, où il y a une puissance, mais puissance ne sont pas qu'à exécuter. Donc, ça fait, il dit Jésus-Christ comme ça que, ou pas parler comme les scribes et les pharisiens. Ou parler comme celui ayant autorité. Ça veut dire, sorti à mauvais esprit, mettez à genoux. 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Ça veut dire, exécution sera faite, les faites à partir de l'onction. En quelque sorte, Jésus-Christ, bah, qu'on est ça qui passé. 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Donc, exécution qui fait. C'est pour être ça, mon Dieu, mon onction. Ce côté, mon échoué pour qu'elle réussisse. Quand on n'est pas capable ou capable. Quand on est bloqué ou même avancer. C'est ça qui fait une onction. Ainsi, tout le monde va, ouais, c'est bon Dieu qu'on a. Amen. Et ça fait dans Matthieu chapitre 17. Le Jésus-Christ monté sur la montagne de la transfiguration. En bas, il y a un démon lunatique qui est bon petit monde captif. Le Jésus-Christ descend, monsieur pas capable. Et selon Luc chapitre 9, le verset 1er, et Matthieu chapitre 10, le verset 1er, je

sur les gens juifs, pas sur les païens. En quelque sorte, quel que soit l'autre païen qui a été joint, qui a été imposé les mains, ça ne doit pas te marcher. 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Le Jésus-Christ descend, il va faire go effort, non? Il va faire go effort. Pourquoi ça fait, il va faire go effort? C'est parce que dans l'onction qu'il te dit, dans Luc 4, verset 18, là, m'a demandé de mettre le point, dans la deuxième partie, il dit l'Éternel m'a envoyé. Définis onction pour eux. Dans Luc 4, 18, là, il dit l'Éternel m'a envoyé. Pour qui ça? Pour guérison que, pour proclamer aux captifs la délivrance. Ça, c'est inclus dans l'onction là. Proclamer aux captifs. Ça veut dire que, captif ça, jeune homme ça, qui captif par l'esprit démoniaque là, il va arrêter dans la captivité. Faut que Jésus délivre elle, parce que dans libérer onction, il le dit, pour reclamer aux captifs, les délivrer, il dit, en bas, il dit, pour renvoyer libre les opprimés. En quelque sorte, si monsieur opprimé par puissance démoniaque, puisqu'elle t'est écrit dans libérer onction, faut que ma gaille qui fait. Donc, ça veut dire, si Jésus que Jésus, le bon Dieu a commissionné, il va les grandes lignes de sa commission, c'est pas nous-mêmes. Il définit pour lui les grandes lignes de sa commission, c'est pas nous-mêmes. Donc, bon Dieu n'est pas capable de demander une action générale. Affaire des Simpson touche à toi, pas biblique. D'ailleurs, dans tout ça, il va bail, dans 1 Corinthiens chapitre 12, il va dire à tout le monde, il va dire que ça, à une personne, les 9 dons, il dit à un autre, ça a exprimé un champ de compétences. Ou pas auto-proclamer tête. Ou pas déclarer tête. 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D'ailleurs, on dit ça plus fort. Dis l'Esprit de Dieu, la puissance de Dieu, l'autorité de Dieu. C'est les trois champs de compétence de l'onction. Hein? Trois champs de compétence de l'onction. L'Esprit de Dieu, la puissance de Dieu et l'autorité de Dieu. Ça veut dire que un monde qui a l'onction de l'Esprit sur lui-même, ce n'est pas un monde qui a bloqué. Parce que bon Dieu, bon, tout pour qu'il fasse pour lui. Dans l'introduction que m'a fait avec quoi, je dis, je vais aller ensemble avec vous, mais pour quelle raison que bon Dieu communique l'onction? C'est pour que ça déjà beaucoup de travail pour lui. 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C'est l'office du prêtre, ou bien le souverain sacrificateur, l'office du roi, et troisième office là, c'est l'office du prophète. Trois offices, c'est trois offices que bon Dieu a onction pour eux. Ça le dit, par contre, le monde qui a campé, je dis, il dit, monsieur, roi. Par contre, le monde qui a campé pour le dire, monsieur, souverain sacrificateur. Par contre, le monde qui a campé pour le dire, monsieur, prophète. C'est bon Dieu qui peut dire ça, oui. Et là, mon Dieu disait ça, oui, c'est pour mettre l'huile sous tête. Parce que c'est l'huile là qui symbolise l'onction. Est-ce qu'on l'a? Nous parlons ouais, que, pour me définir samedi, dans 1 Samuel, chapitre 16, à partir du verset 1er, je vais lire les 6 premiers versets pour même, pour démontrer, même lorsque David, c'est un homme selon le cœur de Dieu, ça prend Samuel pour vider l'huile sous tête. Ok? Tenez, ça me dit, ah oui? Me dit, même lorsque David, c'est un appelé de Dieu, un homme selon le cœur de Dieu, ça prend Samuel pour vider l'huile sous tête. Parce que David n'a pas qu'à auto-proclamer tête comme moi. C'est après Samuel. Bon, je relais David. Mais David, pas qu'à connaître, si appel y a évident, tant aussi longtemps que l'huile là, pas versé sous tête. Donc, toutes les David tapent sur l'ours, toutes les David tapent sur lion,

0: David t'a fait en fonction de son métier, pas en fonction de Dieu. Toute la vie, t'a chiré bouche lion, chiré bouche lousse. David n'a pas foutu en paix pour lui dire que c'est onction qu'il te recevra pour ça. David t'a fait en fonction de son métier. C'est un berger qu'il y a, si brebis ont difficulté, David t'est armé de sa capacité naturelle pour te tuer lion, tuer lousse. Mais cependant, lorsque Samuel finit de l'huile là sur tête David, le David tue Goliath. Il n'est pas tué pour lui, il est tué pour l'éternel, les amis. Parce que l'huile l'a vidé sur tête déjà. Le David, voyez roche là. Il a gagné Goliath à terre. Gloire à jeune David. Gloire à jeune l'éternel. Parce que la capacité de faire tuer Goliath là, c'est parce que l'huile l'a sous tête lui. Si pas de l'huile là, Goliath t'a mangé David. En quelque sorte, l'exécution de ça David fait, David pas qu'à camper pour battre l'estomac lui, pour dire c'est lui qui tue Goliath. C'est pour dire l'éternel qui bat l'onction pour tuer Goliath. Et ça qui fait son danger qu'il y a. Les gens font bagaille pour bon Dieu. Et puis bon Dieu permet que ça n'a fait un béni là-dedans, et puis pour nous prendre gloire pour nous, pour nous battre l'estomac nous. Bon Dieu qui retire ça quand dans une seconde. Et bien, même, c'est bon Dieu. Apôtre Paul dit, tout ça fait pour qui ça? Pour la gloire de Dieu. Amen. Donc David, pas qu'à dire de continuer loup, mais là, ça fait David dit, m'a pas avancé sous, au nom de l'éternel des armées. C'est ça que l'élection, investissement. Mais non, il dit, l'éternel dit à Samuel, quand cesseras-tu de pleurer sur Samuel, je le rejeterai qu'il ne règne plus sur Israël. Remplis la colle d'une et va, je t'enverrai chez Isaïe, car je vis parmi ses fils celui que je désire pour moi. Vas-y. Vas-y. Vas-y, Ilacha. Allez. Samuel dit, comment irai-je? Saül l'apprendra et il me tuera. L'Éternel dit, tu emmèneras avec toi une chemise et tu diras, je viens pour offrir un sacrifice à l'Éternel. Pas besoin de continuer à faire tous les textes là ensemble avec vous. Mais ça me faut comprendre. Depuis dans le premier verset, bon Dieu dit rejeter Saül. Ça veut dire que onction, bon Dieu, sautit sous Saül. Saül toujours en position. Saül toujours. Saül toujours a dit que j'ai Israël. Mais bon Dieu dit rejeter. Ça veut dire. Ça veut dire c'est l'onction de Dieu dans la vie qui rend nous efficaces. Une position, un titre, pas signifie qu'on est efficace. Il y a un pile de monde qui est en position, il n'est pas racheté. C'est météo. C'est dans la position que vous êtes. Ça veut dire que c'est une onction. Ou qu'il fonctionne dans la position, et puis tout le monde est là, il met à genoux devant, il fait genou flexion devant. Ou était tout simplement un homme qui a rempli une fonction, mais onction bon Dieu pendant la vie. Ça veut dire, si onction bon Dieu pendant la vie, même sous fond fonction, non. Saül prend dans la guerre parce qu'elles sont francs guerriers. Mais bon Dieu pas avec elle. Bon Dieu pas avec elle. Et bon Dieu dit, me rejeter Saül déjà. Et puis il dit, choisis David pour qui ça. Mais là, bon Dieu finit, il choisit David. Bon Dieu, dans un camp, il dit, choisis David, s'arrête là. Mais pour qu'ils ont faut que Samuel allait. Faut qu'il y aller. Bon Dieu, dans un camp, il dit, moi, choisis David. Quand il campait, il dit ça. C'est parce que dans l'Ancien Testament, le Saint-Esprit n'est pas venu comme forme d'onction. Faut que son l'huile qui versait sous tête tout. Et tant aussi longtemps, l'huile là, pas qu'on versait sous tête tout, ou pas qu'à exercer la fonction que bon Dieu mettait en homme. Hein? C'est le problème que nous avons à l'intérieur de l'Église. C'est pas vrai? C'est ne pas fonctionner selon les critères. Amen. Donc l'Éternel dit à Samuel, faut qu'on aille quand même. Faut que lui là verse sous tête David. Sinon, il va avoir une reconnaissance comme étant loin de l'Éternel. Parce que la Bible, c'est un livre de principes. Si ça, bon Dieu dit, n'a pas exécuté, même si vous êtes un monde de bon cœur, ce n'est pas qu'il vaut rien. C'est ça, bon Dieu dit à celui qui peut exécuter. Si bon Dieu dit, si tu confesses de ta bouche, Seigneur Jésus-Christ, si tu crois dans ton cœur, alors tu seras sauvé, même si vous êtes un monde qui te vend tout bien, ou fait un monde cadeau, ou pas prendre dans le ciel. Même si son monde qui te prend carbone ou couché à terre, ou elle prend itinérant, ou mette couché sous lit, ou pas prendre dans le ciel. Parce qu'il faut que confesser le nom de Jésus. Et parce que des fois, nous voulons remplacer la parole de Dieu par des œuvres, par des actions des fois, qui pas qu'à définir qui est mon Dieu. C'est ça que depuis au commencement, je commence avec vous. Je dis, l'onction pas sauvé. Et pas l'onction qu'il faut aller dans le ciel. Je dis, l'onction pas appartient à vous-même. Mais elle appartient aux autres, parce que c'est les autres qui vont bénir au travers de cela. Ainsi, nous voyons, ni le prêtre, ni le souverain sacrificateur, ni le prophète, faut qu'il y ait de l'huile sous tête lui, pour qu'il recevoir onction. Immédiatement qu'il y ait de l'huile sous tête lui, il recevoir onction, même si il n'est pas en position, il a fait le travail de Dieu. Regardez, pour que ça que je me dis ça. Il met David comme moi, mais il va comme je suis à ce chaise-là. Mais le peuple a dit, la Bible dit, à chaque fois que David allait à la guerre, il retournait victorieux. Il va cocher ta sou. Vous avez samedi là? Samedi, hein? Samedi, il va cocher ta sou trop de mais il a exécuté le fils du roi. Parce que c'est ma position, non? Qui pour faire exécuter sa bonne Dieu pour nous faire? C'est action qu'on va faire. Parce que ça fait des fois, il y a des hommes qui pensent se rejeter, ils ne vont pas rejeter. Parce que même lorsqu'on prend la position, on va exécuter sa bonne Dieu pour nous pour exécuter. Pendant que Saül a fait des fêtes, pendant que Saül n'a pas réussi, mais la Bible dit, Job Saül là, David a fait. Parce que onction, un transfert qui fait. Comme on qui croit que à soi, un transfert qui fait. Dans mon lever moi là dit transfert au nom de Jésus. 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Ou capable en position, mais bon Dieu relé. 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Pas de monde qui reconnaît son affaire, mais bon Dieu qui est en ouais, onction là, vous déjà. Bon Dieu qui doit ouais, il remplit déjà pour ça en conséquence. Hein? La paix, bon Dieu, avant. Est-ce qu'on avec moi là, soeur? Bon Dieu, relève. David, à chaque fois le sorti, il rentre avec un. C'est Job pour remporter la victoire sous l'autre armée. C'est Job pour remporter la victoire sous l'autre homme de guerre. Mais wa pas d'onction. Wa pas là encore. 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Côté pour arriver à bon Dieu faut arriver. Même si pas rejoindre reconnaissance des hommes. Bon Dieu faut arriver quand même. Et ça qui est bizarre là, dans tout ça que m'a dit là, m'a dit bizarre, mais ça qui est exceptionnel là. Dans tout ça que m'a dit là. C'est seul David dans tout l'Ancien Testament qui était rempli de trois fonctions. Seul David. Dans tout l'Ancien Testament, pas de jambe de bon homme qui était roi, qui était souverain sacrificateur et qui était prophète en même temps. David jouait tous les trois. Seul David pas entré dans le lieu très saint. Il y aurait David prêtre. Ah. Est-ce que vous avez samedi là? David, pas besoin d'entrer dans le lieu très saint. David, pas besoin d'entrer dans le lieu saint pour le prêtre. Bon Dieu, considérez-le comme tel. Moi, le bon verset biblique pour appuyer ça, ma petite là. D'ailleurs, c'est David qui pourra subdiviser les sacrificateurs en 24 classes. Amen. Parce que, des bagailles, mes bien-aimés dans le Seigneur, même si physiquement, les hommes ne reconnaissent tout, mais spirituellement, c'est là qu'on sait. 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Hein? David pas chita comme prêtre. David pas chita comme prêtre. David pas sorti dans la ligne de Lévi. David pas de la descendance d'Aaron. Mais ils sont prêtres quand même. Bon Dieu fait une exception. Mabdou Bagay, il y a des fois dans la vie, bon Dieu fait une exception. Parce qu'il réalisait que c'est seulement un accident qui fait un tel, pas sorti là. 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À l'éternel, la terre est ce qu'elle renferme. 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Impossible pour un hébreu, son nom, il veut la deuxième autorité dans un pays puissant comme l'Égypte. 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Mais tout est possible à celui qui croit. Alors, suspend faire des pronostics sous tête. Suspend faire des déclarations gratuites. Pour dire, c'est parce que haïtien qui fait dans l'état ça. Si je suis américain, je suis arrivé plus loin. 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Ou casser bras, mon Dieu. Ou détourner destinée. Parce que depuis l'autre, tu as sauté dans votre maman. Depuis avant tes fêtes, bon Dieu, qu'on a sauté dans telle descendance. Et puis, il planifie pour même. Mais lorsqu'on peut dire, je regrette les haïtiens, bon Dieu, virer de l'équité. 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Et ça fait, contentez-vous de côté où sauté. Contentez-vous de nationalité. Contentez-vous de l'éducation. Tentez-vous de tout ce qu'on a comme compétence, et puis dit, l'éternel va faire ça, la fin ensemble avec moi. Comment est-ce qu'on commence à dire là? 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Pas je me regrette parce que c'est un tel qui était papa. 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Parce que Joseph n'est pas avocat en Égypte, non? 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Bon Dieu, vous cherchez la prison. Cherchez la prison. 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Pas vous dire rien pour bon Dieu. Le bon Dieu voulait monter ensemble avec vous. Ou pas besoin de gagner un rang social. Non, bon Dieu, capable de monter échelon ensemble avec vous. 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Qui côté bon Dieu va le chercher aujourd'hui? 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Demain, si j'avais trois, prie pour bon Dieu, fait la vous changer complètement. Mois prochain, vous n'avez pas jamais chita là, non? Mois prochain, vous n'avez pas de taille, non? Dans deux semaines, vous n'avez pas de l'avocat, non? Les gens qui sont bon Dieu, c'est chaque jour à pleuver son surprise pour vous. La Bible dit la bonté, elle se renouvelle à chaque matin. Lors, bon Dieu, chaque jour levé, ou attendre que je n'ai un cas différent. 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Parce que, il y a un peu de monde qui attend que son processus pour mettre là, son gradation. Bon Dieu, quand on est zéro, il faut arriver à 100. Parce que pendant qu'on est zéro, c'est où qu'on pense au zéro. Mais bon Dieu, quand on est arrivé à un niveau pour te arriver là. Parce que nous-mêmes, nous remets by tête nos points en fonction de statut, nos clans, nos côtés, nos sorties. Mais bon Dieu, nos points en fonction de services, de relations ensemble avec lui. 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Faire respect. 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Ainsi, David, unique monde dans l'Ancien Testament qui occupait les trois fonctions. Verset biblique, qui dit que David occupe les trois fonctions. Premièrement, David se roi de Samuel, chapitre 16, verset 12 à 13. David se roi, c'est comme ça qu'on est, comme le roi. Parce que ses fonctions, elle est occupée. C'est dans la position qu'il y est. Il dit de Samuel, chapitre 16, verset 12 à 13, dit David se roi. Pas besoin d'en discussion sans avoir, même si pas d'abord référence biblique, ou t'as qu'à connaître David se roi. Mais cependant, Actes des Apôtres, chapitre 2, verset 26 à 34, il dit David son prophète. Allez pour moi. Actes des Apôtres, chapitre 2, verset 26 à 34, il dit David son prophète. Mais ça, Pierre pour le dire. Il dit, ainsi mon âme est dans la joie. Continue encore. Continue encore. Car tu n'abandonnes pas. Tu n'abandonnes pas mon âme dans le séjour de mort. Et tu ne. Comment ça à partir de verset 35, non, pour moi. Verset 26, là, dit. Verset 25. Parce que ça, il dit, car David dit de lui, je voyais constamment le Seigneur, parce qu'il est ma face. Continuez, parce qu'il a besoin de côté, que Pierre te dit David son prophète. Continue encore. Allez pour moi. Allez pour moi. Continue encore. Homme frère, qu'il me soit permis de vous dire librement au sujet du patriarche David qui est mort et qu'il a été enseveli et qu'il est son sépulcre parmi nous. Continuons encore moins. Car il était prophète. Il dit, car comme il était prophète et qu'il savait que Dieu lui avait promis avec serment de faire asseoir un de ses descendants sur son trône, car comme il était prophète. Ça veut dire David, pas toi seulement, il est ton prophète. L'Ipat exécutait son ministère prophétique, c'est parce que dans l'Ancien Testament, bon, Dieu te baille permission pour un seul prophète. David pas voulait entrer en conflit avec Nathan. Ça veut dire, bien aimé le Seigneur, que des fois, solution contre la mort, hein? Mais c'est pas au bon Dieu mandaté. Ça me dit. Il y a des fois solution contre la mer. Mais l'on réfléchit, ouais, ce n'est pas au bon Dieu mandaté. Son autre monde, bon Dieu mandaté. Par sagesse, aucun des solutions. Le monde qui mandaté, bon Dieu, j'ai fait le vinavel. Parce que c'est sous l'onction. Amen. Parce qu'on doit avoir des solutions. Ou présente-elle, mais elle n'a pas passé. Parce que dans toute solution, des fois, ce n'est pas solution à compter, non, mais c'est manière de présenter solution. Regardez, même de ma mère. Emma Chita là, et pas ça, Emma Chita. Emma, qui a besoin de Bible, bonne Bible là, Emma. Même qui a deux Bibles. Solution la même. Mais, m'bral ba Emma Bible là. Ce qui doit, ce n'est pas Bible là, compte là, mais c'est façon m'bral ba il y a. 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Il pas passé. 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Eh bien, dans bon Dieu, comme ça que passe. 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Des fois, ce n'est pas solution seulement à compter, non? Moun qui mandaté pour toute solution à compter aussi. Ou pas, ouais, lorsque bon Dieu pral voye Nathan à la côte de David après son péché, Nathan pral dit David la vérité. Mais le pral, façon le pral dit là, pral fait vérité à passer mieux. Amen. Ça, Nathan connaît que David, c'est un homme de Dieu. Il connaît David, c'est un roi de Dieu. Il connaît, même si David sont roi de Dieu, mais David sujet à faire l'erreur. Et pas parce que bon Dieu investit présence dans la vie ou pas qu'à faire bêtise. Ou était homme. Même là, où que l'esprit bon Dieu en dos, ou était homme. Après le rôle dit, l'homme veut faire bien, c'est mal là que présenté devant moi. Donc, pas considérer aucun monde qui est en action, il est parfait. Pas considérer aucun monde qui est l'esprit bon Dieu, il est parfait. Même si l'esprit bon Dieu sous même, ou qu'a fait des erreurs. Et Nathan connaît, même lui-même qui a porté message là-bas David là, demain si Dieu veut, qu'a fait erreur aussi. Demain si Dieu veut, qu'a fait bêtise aussi. Nathan dit, c'est tout pas David là pour le faire bêtise. Même pas qu'il est pas m'a venu. Donc, bon mal poté l'aller, d'une façon qui bien ajustée. Et ça que fait, mon qui a fait mal élevé avec mon dans la chrétienté, ou a couru sur mauvais route. Apôtre Paul dit, pour dire à Timothée, c'est pour exhorter les gens qui sont plus grands par soi avec sagesse. Parce que l'évangile, pas bon droit pour arrogant. L'évangile, pas bon droit pour abjurer les gens pour faire arrogance. L'évangile, au contraire, lire l'homme pour servir avec douceur. L'homme qui a l'esprit bon Dieu, c'est pas arrogant. Parce que l'esprit bon Dieu n'est pas arrogant. L'esprit bon Dieu est assurant. Mais l'esprit bon Dieu n'est pas arrogant. Lorsque l'esprit bon Dieu dans vous-même, au contraire, vous agissez avec douceur. Parce que c'est l'esprit de sagesse sur l'île. Vous avez l'esprit d'arrogance. Vous avez des façons où on a servi bon Dieu. Vous avez demandé, est-ce que c'est bon Dieu qui nous a livré? Est-ce que c'est bon Dieu qui l'a servi? Parce que façon à faire, il n'est pas rappelé de Dieu en rien du tout. Ainsi, nous te voyons que David ton roi. Nous voyons que David son prophète. Bon, ouais, avec aussi pour montrer que David, c'est ton prêtre. David, c'est ton prêtre. Un sacrificateur. 1 Samuel, chapitre 21, verset 1 à 6. 1 Samuel, chapitre 21, verset 1 à 6. Bon, ouais, David, m'a présenté là avec vous, c'est ton sacrificateur aussi. Mais pour quelle raison David te joue les trois rôles? C'est parce que Jésus-Christ prend le sorti de la descendance de David. Là, après le Jésus-Christ, on dit, Jésus, c'est le fils de David. Donc, si au monde, c'est petit, moi, bon, héritage légal que me passait par lui. Donc, l'héritage légal que Jésus-Christ passait, que David passait par Jésus-Christ du point de vue humain, c'est ces trois fonctions. Jésus-Christ pourra le remplir les trois. Et on parle, ouais, l'ange, Gabriel, là, il pourra le parler avec Marie, dans Luc chapitre 1er, à partir du verset 31, l'elle pral fait description de Jésus-Christ. Mettez le moins, Luc 1er 31, l'elle pral fait description de Jésus-Christ. Nous parlons, ouais, sa l'ange là, pral dit Marie, il dit, tu deviendras enceinte. Il dit, tu deviendras enceinte et tu enfanteras un fils. Tu lui donneras le nom de Jésus-Christ. Il sera grand et sera appelé fils du Très-Haut. Le Seigneur Dieu lui donnera le trône de David, son père. Rête là pour moi. Le Messie sera de la lignée de David. Donc, si David, c'est papa Messia, Messia prend le roi, il prend le souverain sacrificateur, il prend le prophète, donc, il faut que David quitte ça pour lui comme héritage. Ça veut dire. Ça veut dire, l'homme est bon, Dieu est là, pas rien qui fait au hasard. Tout ça, bon Dieu a fait, ou qu'il a retracé le côté de sortir. Samedi. Tout ça, bon Dieu a fait, ou qu'il a retracé. Pas que monde qui vient là, qui vient comme l'orage calé. Faut reconnaître. Faut suivre, faut reconnaître. Et ça fait longtemps que l'homme notre côté, il dit c'est là, faut enquêter pour qu'on ait. Ah, samedi. Et moi, mon banni qui paraît, il dit c'est prophète. Il dit, monsieur docteur, monsieur apôtre, monsieur pasteur, etc. Et puis, pour un mettre chapeau là. Non, il faut suivre lui. Ou retracer l'origine. Parce que bon Dieu, pas jamais faire un hasard. Chaque côté. Apôtre Paul dit, je recommande au Phébé, Diakonès. Je recommande au Phébé. Ça veut dire, apôtre Paul, bah, une lettre. Phébé, pas un paraît, il dit, monsieur Diakonès. Et puis, on mettait le comme Diakonès. Les gens ont sorti de apôtre Paul. Donc, trois fonctions de Jésus-Christ, ou retracer au nom de David. L'envie de vivre le Nouveau Testament, c'est forme d'onction qui parle différent, mais fonction a toujours même. L'huile, Saint-Esprit, mais c'est même bagaille. Ah, m'espère que le Saint-Esprit parle ensemble avec vous. Pour faire qu'on ait que. Un bagage spécial que bon Dieu pourra le déverser sur vous-même. Une onction spéciale. Comme on qui croit que une onction spéciale qui est dans la salle là, soir, et que bon Dieu a fait quelque chose pour vous-même. Donc, le bon Dieu retracé le consacre pour David, et David, Jésus-Christ, pourra le remplir trois fonctions. Et pas ça? Et pas ça? Et on parle loin que, même façon que David tue Goliath là, il y a une ressemblance avec Jésus-Christ, avec Satan. Comment on fait dire ça? La Bible dit, les David pour le tuer Goliath, son tioche qui frappe l'enfant. Il dit, celle-ci te crasera la tête. Genèse 3, verset 15. C'est pas ça, il dit? La postérité de la femme te crasera la tête. C'est pas ça? David frappe Goliath dans le front. Mais c'est pas ça qui est important. Dans 1 Samuel, chapitre 16, Dans 1 Samuel, chapitre 17, dans le verset 54, nous voyons ça David fait avec la tête du Philistin. Prends-le-moi, 1 Samuel, David prit la tête du Philistin. Il fait une coupe de tête, il va quitter. Il fait une coupe de tête, il va ça, il va couper. Et tout le monde a demandé, pour qui son Philistin fin mourir, David oblige à le couper tête. Il y a des gens qui disent que c'est parce que y a besoin que David finisse à achever Philistin. Il n'y a pas besoin de se ressusciter encore. Et pas vrai. C'est capable de raison. Mais il dit là, David prit la tête du Philistin et la porta à Jérusalem. Pour qui ça? C'est à Jérusalem que David prend tête Philistin en le potel. Parce que c'est à Jérusalem Jésus-Christ pour écraser tête Satan. C'est à Jérusalem. En quelque sorte, David crase tête Philistin en dehors de Jérusalem. Mais pour le cas pas bail, pour le cas accompli la prophétie, il peut tête Philistin à Jérusalem. Pour le faire qu'on est Goliath, ou t'es campé 40 ans devant Israël, moi détruire, on coupe tête tout mener à Jérusalem. De la même manière, Satan, à Jérusalem. Mais si tu peux sortir dans moi, parce que Goliath, on coupe tête pour les juifs, on tue pour les juifs, mais Satan, Jésus-Christ pour écraser tête li pour la nation entière à Jérusalem. À Jérusalem. Ça veut dire, bien aimé, c'est que victoire a une signification. Hein? Gardez côté bon Dieu qu'on choisit pour être victorieux. Gardez côté bon Dieu qu'on choisit pour remporter la victoire. Vous avez dit pour quelle raison que bon Dieu pas jamais fait remporter la victoire là. C'est devant ça, devant moun sa yo. Non, que des fois, bon Dieu, qu'on voulait, c'est devant tonton, devant ma tante, ou bien devant moun qui empêche arriver pour aller remporter la victoire. Que des fois, victoire, qu'on prend un petit retard. Pas parce que bon Dieu m'a baoul, mais bon Dieu attend le vrai moment, la vraie position, la vraie place. Parce que quand prophétie que t'es baille là, c'est là pour le réaliser. Ah, je suis béni. Je fais un petit détail. Donc, je suis ensemble avec vous. C'est une introduction que je fais avec vous. Demain, je vais continuer encore. Je fais 21 jours à parler de ça ensemble avec vous. Et je vous garantis, avant 21 jours à finir, ou après ce moment, question spéciale. Je vous garantis. Le Saint-Esprit a fait des choses extraordinaires. Il y a des gens que bon Dieu a commissionné. Il y a des gens que bon Dieu a fini par faire dans qui ministère excellent. Il y a des gens que bon Dieu a baillé la capacité pour définir qui est aller. Parce que non, non. La paix, bon Dieu, avec vous. On a fait 21 jours. Je n'ai pas oublié que demain soir, on a plan encore à 7 heures du soir. On a continué la prière et puis fait étude de ça. Quant à, parce que gagner Goliath pour le mourir, il faut que recevoir une onction pour ça. Samedi? Samedi? 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
3: 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Il y a des gens qui disent que bon Dieu change le message. Moi-même, je crois que depuis que vous préparez avec bon Dieu peut changer l'arrivée devant. 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Parce que nous croyons en discipline, nous croyons en l'ordre. Et si vous préparez avec vous, demandez bon Dieu pour aide pendant que vous préparez, c'est pas quand vous arrivez dans la salle où vous voyez vos bagages et le message a changé. Même moi, bon Dieu, ça fait même la troisième fois que bon Dieu fait ça. 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Parce que le testament, c'est un bagage qui est écrit, il est mort. Et pour le testament qui est actif, il est supposé mourir. So Matthieu à Luc, nous voyons c'est Jésus qui a écrit ce qui peut le faire, il est allé. 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

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Ceux qui commettent l'iniquité ont-ils perdu le sens? Ils dévorent mon peuple, ils le prennent pour nourriture, ils n'évoquent point Dieu. Alors ils trembleront d'épouvante, sans qu'il y ait sujet d'épouvante. Dieu dispersera les eaux de ceux qui campent contre toi. 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Dieu dispersera les eaux de ceux qui campent contre toi. Tu les confondras, car Dieu les a rejetés. Oh, qui fera partir de Sion la délivrance d'Israël? Quand Dieu ramènera les captifs de son peuple, Jacob sera dans l'allégresse, Israël se réjouira. 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

Seigneur. Sois mon guide, car longtemps je me suis éloignée de ce chemin que tu as tracé. Et j'ai enfin réalisé que je suis née pour t'adorer. Alors je me prosterne, je t'ouvre mon cœur et ses compartiments. Et je te dis oui, oui Seigneur, oui à ta volonté, oui à ton appel.

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devant toi, Seigneur, je te donne ma vie, mon cœur. Tout te revient, tout te revient. Reçois, Seigneur, l'offrande de mes lèvres, de ma bouche, de mon cœur.

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Alléluia.

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